0: couillot aussi.
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0: Brau.
1: Ouais, c'est pour tous les mecs au bord du gouffre, écrasés dans l'engrenage, frère. 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
1: Et cette semaine, nous revoici sur les routes de Turquie, un pays que nous avions déjà visité au début de cette série d'émissions. Les contes d'alors étaient plutôt du genre drôlatique, comme les aventures de Nasreddin Hoxha ou encore, si vous vous souvenez bien, le fainéant et le serpent blanc. C'est pourquoi nous allons explorer aujourd'hui un autre morceau de la tradition orale turque avec des histoires un peu plus dures, un peu plus cruelles. Nous commencerons donc par le conte de Shameran, avant de nous diriger vers les vastes plaines d'Anatolie pour deux histoires intitulées respectivement « Le berceau vide » et « Le mouton noir ».

0: Un homme vivait dans la forêt et gagnait sa vie comme bûcheron. Un jour qu'il était au travail, il vit un ourson qui se tordait de douleur par terre. L'homme s'approcha lentement de peur que la mère ours ne rôde dans le coin et l'attaque, mais il vit que l'ourson était seul et souffrait en fait d'une grosse écharde de bois enfoncée dans son pied. Il réussit à amadouer l'animal suffisamment pour lui saisir le pied et pour en retirer l'écharde. L'ourson était tellement content qu'il demanda au bûcheron de le suivre. Il lui montra un grand arbre dans lequel s'ouvrait un grand trou rempli de miel. Il lui fit signe de se servir à son gré et retourna dans la forêt vivre, ma foi, sa vie d'ourson. Le bûcheron était bien heureux de cette aubaine. Il pourrait nourrir sa famille et gagner une belle somme en vendant le reste du miel au marché. Il commença donc à récolter, encore et encore, miel et miel et miel et encore du miel, mais à force de se pencher pour aller le chercher de plus en plus loin, eh bien il finit par tomber dans le trou. Il passa à travers ce qui restait de la couche de miel et se mit à tomber et tomber et tomber jusqu'à atterrir dans une grotte. Dans la faible lumière, il crut tout d'abord que le sol était en train de bouger sous ses pieds, puis il se rendit compte avec horreur qu'il était dans un nid de serpents et que les reptiles, par centaines, par milliers, grouillaient tout autour de lui. Il recula jusqu'au mur de la grotte, malheureusement incapable de fuir. Sa terreur atteignit son paroxysme lorsqu'il vit s'avancer une femme dont le bas du corps était une grande queue de serpent. Il reconnut aussitôt Chaméran, la femme serpent dont parlaient de nombreux contes de la région. Il se mit à genoux et la supplia de le laisser partir, racontant sa vie difficile, parlant de la famille qu'il avait à nourrir. Et attendri, Chaméran accepta de lui montrer le chemin de la sortie, à condition qu'il ne révèle jamais la cachette. L'homme promit, et Chaméran lui montra comment remonter jusqu'à l'arbre par lequel il était tombé. De nombreux jours passèrent, les uns après les autres, et la fille du sultan tomba gravement malade. À court de remède, les médecins déclarèrent au souverain que seule une potion fabriquée avec le sang de Chaméran la sauverait de son mal. Le sultan était au désespoir. Il savait bien que personne n'avait jamais réussi à trouver la créature mi-femme, mi-serpent. Mais il lui restait néanmoins une chance. On disait, on ne sait pas qui, mais on disait, que celui qui connaissait la cachette de Chaméran portait une marque sur l'omoplate en forme de serpent. Le sultan offrit alors à tout son peuple une journée gratuite au bain public. Et il posta des soldats dans chaque hammam, des soldats qui discrètement inspectaient le dos de tous ceux qui venaient profiter de cette aubaine. Le bûcheron, qui même au fond de sa forêt avait entendu parler du cadeau, vint au hammam, fut aussitôt arrêté et amené devant le sultan. L'homme, fidèle à sa promesse, refusa tout d'abord de divulguer le secret. Mais les tortures prodiguées par les bourreaux du palais, je ne vous les décrirai même pas, eurent raison de sa volonté et de sa promesse. Les soldats allèrent chercher Chaméran au fond de son trou et la ramenèrent au palais dans une cage. Le bûcheron fondit en larmes de vanté en la voyant arriver. Il lui expliquait qu'on l'avait forcée à la trahir. Lorsqu'elle comprit qu'on allait la tuer, Chaméran demanda au sultan d'être coupé en 3 morceaux. Un morceau qui irait guérir la princesse, la jeune malade, un morceau dont on ferait boire le sang au bûcheron, et un dernier morceau que l'on rejetterait dans le fameux trou de l'arbre pour qu'elle puisse peut-être y renaître un jour. Le sultan accéda à ses ultimes volontés. Et dès que le bûcheron avala le sang de Chaméran, il se changea en serpent et s'enfuit du palais. Et l'on raconte depuis lors que celui qui tombe dans la caverne de Chaméran, si les autres reptiles lui en laissent le temps, peut voir l'un d'entre eux, l'un des serpents, pleurer sur son sort près d'une très grande queue de serpent.
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Il y a de cela bien longtemps, dans les plaines d'Anatolie, un chef nomade et sa femme n'arrivaient pas à avoir d'enfants. Leur tristesse rejaillissait sur toute la tribu, et celle-ci se déplaçait encore et encore, en espérant qu'elle finirait par trouver un endroit propice à la conception. Enfin, au bout de 7 longues années d'errance, l'épouse du chef tomba enceinte, et elle donna naissance à un fils. Pour la première fois de son histoire, la tribu resta au même endroit 40 jours et 40 nuits. Ce fut une fête mémorable où toutes les autres tribus passèrent pour rendre hommage au nouveau-né et à ses parents. Au matin du 40e jour, même les plus grandes réjouissances ayant une fin, il fallut bien reprendre la route. Les nomades arrivèrent bientôt dans une forêt profonde, effrayante, où le vent se mit aussitôt à souffler en tempête. Malgré ses efforts pour rester groupés, la tribu dut se disperser par petits groupes, et bientôt chacun de ses membres se retrouva seul à lutter contre les éléments. La tribu se reforma petit à petit à la sortie de la forêt. On se regardait, on se comptait, tout le monde semblait être là. Mais on s'aperçut soudain que le berceau du nouveau-né porté à dos de chameau était vide. Lorsque la tempête se fut calmée, la tribu retourna fouiller la forêt. L'enfant demeura introuvable. Mais on découvrit par contre en haut d'un arbre, dans un nid d'aigle, la couverture qui avait enveloppé le nouveau-né. Le tissu était déchiré, ensanglanté, et folle de douleur, la mère se mit à courir dans tous les sens en hurlant. Elle disparut au cœur de la forêt, en jurant qu'elle n'en ressortirait pas sans son fils. Le chef ordonna que l'on recherche sa femme, et la tribu se remit au travail, fouillant la forêt. Mais comme pour son fils, les recherches ne donnèrent aucun résultat. Certains des nomades revinrent même lui dire que parfois, quand le vent se mettait à souffler, on entendait un chant triste, un chant désespéré qui s'élevait pour se lamenter de la perte d'un enfant. Écrasé de douleur, le chef décida de partir seul pour retrouver sa femme et son fils. La tribu l'attendit longtemps, très longtemps, à la sortie de la forêt. Mais lui non plus, personne ne l'a jamais revu. Et on dit que dans cette forêt maudite, on peut toujours entendre le chant de la mère cherchant son fils. Un chant si beau et si triste qu'encore aujourd'hui, les femmes de la tribu se le transmettent de génération en génération, de mère en fille.

0: Quelque part dans les plaines d'Anatolie, un berger travaillait pour un riche propriétaire. Les jours s'écoulaient paisiblement. Il gardait ses moutons en jouant de la flûte et la vie, ma foi, suivait son cours. Un jour, la fille du propriétaire vint à passer près du troupeau. Le berger sentit l'amour fondre sur lui tel l'aigle sur le mouton. Il passa le reste de la journée à jouer de la flûte en hommage à la beauté de la jeune femme et aussi malheureusement à se lamenter sur leur différence de statut social qui empêchait toute union. Il confia sa tristesse à son mouton préféré, le seul dont la laine était noire comme les plumes du corbeau, en lui disant que vraiment, vraiment, il serait le plus heureux des hommes s'il n'avait ne serait-ce qu'une mèche de cheveux de sa bien-aimée. La fille du propriétaire, qui s'était cachée derrière un buisson pour s'enivrer du son de la flûte, entendit ce que le berger disait au mouton. Et le lendemain, il trouva sur son chemin une longue mèche de cheveux, sombre, une mèche enroulée autour d'une rose rouge. Dès lors, les deux jeunes gens s'aimèrent et se retrouvèrent jour après jour dans les plaines, jusqu'à ce qu'ils décident d'avouer leur idylle au propriétaire. Le vieil homme commença bien sûr par refuser une telle union, mais lorsque sa fille déclara que le berger était le meilleur musicien du royaume, il décida de lui faire subir une épreuve. Pendant 3 jours et 3 nuits, on ne donna pas une goutte d'eau au mouton du troupeau. Et lorsque vint le matin du 4e jour, on demanda au berger d'empêcher les bêtes d'aller boire au ruisseau par la seule force de sa musique. Au début, indifférents aux musiciens, les moutons se dirigèrent vers le cours d'eau. Mais lorsque la mélodie se fit de plus en plus plaintive, on vit le mouton noir changer de direction et se rapprocher de son berger pour l'écouter jouer. Les autres moutons suivirent, un par un, et finalement aucun d'eux ne s'abreuva avant que le son de la flûte ne soit éteint. Le propriétaire dut tenir parole et promettre la main de sa fille au berger, mais il fixa la date des noces au printemps suivant, lorsque le jeune homme serait revenu des pâturages d'hiver. Et tandis que le promis travaillait là-bas, au loin, le vieil homme organisa le mariage de sa fille avec le fils d'un riche marchand les environs. On ne sait pas comment le berger eut vent de cette traîtrise, mais on dit que le mouton noir n'y fut pas étranger. Toujours est-il que notre homme revint en ville le jour des noces, au moment même où la fête commençait. Les serviteurs refusèrent tout d'abord de le laisser passer, car il n'avait aucun cadeau pour la mariée. Mais il sortit sa flûte et déclara qu'il avait sa musique à offrir. Et il joua. Un morceau si triste, si poignant, que tous ceux qui étaient là, béats d'admiration, s'écartèrent pour qu'il s'approche du cortège. Sentant que la situation lui échappait une fois encore, le vieux propriétaire lança le cortège au galop des chevaux qui l'emmenaient. Le berger, qui s'avançait lentement au milieu de la route, perdu dans sa musique, fut piétiné par la horde de chevaux. Là, la jeune femme, horrifié, poussa un cri strident et tomba de sa monture avant d'être piétiné à son tour. On les enterra côte à côte, sur une colline surplombant les plaines. Un rosier blanc poussa sur la tombe du berger, un rosier roux sur celle de sa fiancée. Et l'on raconte que pendant de nombreuses années, on vit de temps en temps un mouton noir qui grimpait la colline, juste le temps de respirer les roses avant de rejoindre son troupeau.
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jour, vous êtes sur le répondeur de Mariam. Laissez votre message, après je vous appelle. Merci. Merci, bye.

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0: que quoi donc où, mais où est donc Ornicar? Et que sais-je encore, que de questions à se poser aujourd'hui que tout est à portée? Où vais-je, combien dois-je, y a-t-il encore du papier toilette aux toilettes? Vaste programme pour ce jour qui n'en finit pas, en tout cas nous à Radio Albitzès on vous donne quelques pistes de choses à faire, et là, c'est l'agenda.
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2: Comme chaque année, le Cercle Occitan de Saint-Jury organise la Festo Danzarello, double bal de danse occitane et repas champêtre au parc Mitterrand de Saint-Jury le 1er août 2026. Le groupe qui assurera cette animation est le groupe Bassacado. Rendez-vous pour le premier bal à 18h, repas à 19h et second bal à 21h. Le repas c'est 15€ avec melon, jambon, saucisse, pommes de terre, otustette, cantal et pêche. Rendez-vous le 1er août au parc François Mitterrand de Saint-Juéry. Retrouvez toutes les infos sur le site de Saint-Juéry ou du CCOA ou encore de Loucapial. Du 30 juillet au 2 août, retrouvez le rendez-vous incontournable de l'été de Pollux Asso avec la 13e édition de l'Extreme Fest à Cap Découverte. 3 jours de concerts et une programmation d'exception, nouveauté cette année. Début des concerts à 14h30. Toute la prog sur le site extremefest.fr. Cosine et camarades, une exposition à voir au musée mine départemental de Cagnac-les-Mines depuis le 19 juin jusqu'au 4 décembre. Une invitation à découvrir une facette méconnue de l'histoire minière carmosine, celle des hommes qui, au-delà de leur travail au fond ou au jour, ont trouvé dans la création artistique un espace d'expression, de sensibilité et de liberté. Cosine et camarades, une exposition à voir donc au musée mine départemental de Cagnac-les-Mines jusqu'au 4 décembre. 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Le festival du film documentaire Écho d'ici, Écho d'ailleurs de l'abbaye de Rouérou dans le sud du Tarn se prépare. La 19e édition du festival du film documentaire Écho ici, Écho d'ailleurs prend forme petit à petit. Cette année sera question d'argent, de consommation, d'engagement, de commun et de désobéissance parfois. Le festival aura lieu les 9 et 10 octobre, notez-le. Retrouvez toutes les infos sur le festival sur le site www.ecodudoc.fr. Développer le réseau cyclable albigeois et faciliter la vie des cyclistes, c'est la mission que s'est donnée l'association Vélocratie. Créée en 2021, Vélocratie est une association apolitique regroupant des cyclistes du quotidien motivés pour amplifier la pratique du cycle sur Albi. Vous pouvez faire vous aussi votre part et rejoindre Vélocratie et devenir un acteur du développement du vélo sur Albi. Rendez-vous sur le site vélocratie.fr.

sur Radio Albigès, un poème enchanté, suivi d'un dicton avec le prénom du jour. Il y a eu la belle au bois dormant, le petit pousset, Peter Pan, le petit chaperon rouge, Blanche-Neige et les sept nains. Des histoires incroyables, pour lesquelles on a fait des dessins, des merveilles animées. Des histoires en images qui font peur et qui font rire. On y voit toutes sortes de gens, des affreux, des sorcières, des balais ou des génies en tapis volant, de méchantes reines, de belles princesses et des nains, des fées, des magiciens. De méchants hommes, comme il en existe en réalité, mais aussi des justiciers. Ce sont les grandes aventures de la vie, à vivre à pied ou en tapis volant, sur les blanches étendues ou la matière noire, des volcans. Sur les eaux bleues, les sables blancs, tu trouveras ton étoile à toi. Ce sera la rosée, perle sur un tout petit bout de champ. Et dedans, il y aura une belle au bois dormant, le petit pousset, Peter Pan, le petit chaperon rouge. Et des histoires incroyables à raconter. Crier victoire à la Saint-Victor, c'est une gloire au monument aux morts. Crier victoire à la Saint-Victor, c'est une gloire au monument aux morts.

sont un arbre. 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

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Tes yeux entrent en guerre, blessent comme un semblant de jeu.

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0: Bonsoon, bonjour à toutes et à tous. Alors aujourd'hui, je reçois un des phares de Radio Albigès.
1: Oula.
0: Je reçois Claudio pour un livre qu'il a écrit il y a déjà quelques années. Ça remonte à quand, l'écriture de ce livre ?
1: La sortie du roman, c'est fin 2013. Après, on peut refaire son histoire, mais il y a donc eu un voyage en Égypte qui était même pas à l'origine, qui était un petit peu au milieu de l'idée, qui a eu lieu presque pendant la révolution égyptienne, donc début 2011. Et avant encore, il y avait eu une nouvelle qui portait l'idée première du roman. Donc oui, la révolte d'Albi, ça commence à faire un moment, en fait. Ouais.
0: Alors bon, le livre s'intitule effectivement « La révolte d'Albi » et il a pour sous-titre « Réfugié climatique, un futur possible ». Donc c'est un prospectiviste là qu'on reçoit aujourd'hui. C'est un auteur, conteur et en plus prospectiviste parce que tous les germes sont là de ce qu'il y a dans ce livre. Donc ce livre, il nous emporte vers les années 2056, 2059. C'est pas si loin que ça, c'est dans 40 ans.
1: Mais ça soulève à mon avis, en tout cas, des problèmes qui vont nous arriver dessus à la vitesse d'un tsunami pour causer le climat.
0: D'une grosse vague, oui. Justement, une grosse vague, il y en a une dans l'histoire, en Égypte.
1: Ben oui, puisqu'en fait, alors plus que prospectiviste, on va dire, je me place plus comme un écrivain.
0: Bien sûr, ouais, je plaisantais un peu, mais quand même.
1: D'anticipation, puisque c'est quand même ce genre que j'ai essayé d'aborder dans ce livre. Et donc effectivement, ça parle de changement climatique. Et évidemment, avec tout ce qui est montée des eaux, les villes côtières sont extrêmement menacées. Il y en a qui sont plus menacées que d'autres au vu des conditions géographiques dans lesquelles elles se trouvent. Et donc là, si j'ai parlé de l'Égypte, j'ai parlé plus précisément en fait de la ville d'Alexandrie, puisque en fait la moitié de la ville, c'est-à-dire 2 millions d'habitants sur 4, se situe en dessous du niveau de la mer et protégée par des murs et des digues vieilles et qui risquent effectivement du jour au lendemain de céder s'il y a une trop grosse vague qui arrive. Oui, ça pourrait très bien arriver après-demain.
0: Mmh. Alors, au début du livre, il y a toute une liste de remerciements. Et puis, il y a aussi un remerciement pour un financement du Centre National du Livre qui a permis un voyage pour préparer l'écriture de ce livre. Donc, tu es parti en Égypte.
1: Ben oui, puisque c'est un de mes principes d'écriture de ne jamais écrire sur les endroits où je ne suis pas allé pour voir vraiment ce qui se déroulait sur place. Et effectivement, il se trouve que je n'avais pas les ressources financières pour aller passer un bon moment en Égypte au moment où j'avais envie de me pencher sur cette histoire. Et effectivement, j'ai demandé une bourse au Centre National du Livre pour pouvoir aller en Égypte. Ce financement m'a été accordé. Du coup, j'ai pris mes billets d'avion et il se trouve que les hasards de l'histoire ont fait que, après avoir pris ces billets d'avion, la révolution s'est déclenchée en Égypte, et je n'ai pas modifié mes billets d'avion, et donc je suis allé en Égypte. Moubarak était tombé depuis 3 semaines. Autant dire que c'était encore un beau bordel, enfin c'est encore un beau bordel, mais ça l'était encore plus quand même à ce moment-là.
0: Et alors le séjour a duré combien de temps ?
1: Un peu moins d'un mois, 3 semaines et demie.
0: Et qu'est-ce que tu as vu, ressenti, découvert éventuellement pendant ce séjour ?
1: Déjà, c'était évidemment une situation assez extraordinaire au sens propre du terme. Il y a d'ailleurs quelques scènes que j'ai reprises pratiquement en telles quelles dans le livre. Entre autres, la visite du musée d'archéologie au Caire, qui normalement est un des musées les plus fréquentés au monde. Et là, comme le musée, en fait, géographiquement, il faut se rendre compte que c'est en gros à 500 mètres de la fameuse place Tahrir où avaient lieu toutes les manifs, tant que le musée était encerclé par l'armée, quoi. Et il fut allé au musée entre deux rangées de chars d'assaut, littéralement. Et on devait être peut-être une trentaine de personnes à l'intérieur de cet immense musée, et qui avait un petit peu comme il y a toujours 300 personnes devant la Joconde au Louvre. Là, normalement, il y a toujours 300 personnes devant le fameux masque d'or tout en camon, et là, j'étais seul devant.
0: Et alors, ça fait quel effet de se retrouver devant le masque de Toutankhamon dans ces conditions bon, si on en fait abstraction de tout ce qui se passe ailleurs, c'est quand même super de se retrouver tout seul face à lui. Ça fait quoi?
1: Ben, ça. En fait, on se. En même temps, c'est assez fascinant, et en même temps, on est quand même à moitié en train de réfléchir justement à pourquoi on est là seul, c'est-à-dire que c'est quand même la guerre à l'extérieur.
0: Oui, bien sûr. Ouais.
1: Et en plus, comme c'était un vendredi, ça allait être donc après les grandes prières du vendredi, encore un jour de grande manif, donc les rares visiteurs dont j'étais ont été sortis par l'armée du musée, qui fermait plus tôt que prévu, en prévision de la grande manif. Quand on sort juste à côté, il y avait le grand immeuble du parti de Moubarak qui a été incendié. Donc ça faisait des espèces de grand immeuble cramé à côté. Oui, voilà, c'était vraiment une situation globalement assez étrange à vivre.
0: Assez extraordinaire. Et du coup, pas possible de faire abstraction et de voir que ce masque pharaonique qui vient du...
1: Non, là, c'est assez... C'est un ensemble, en fait, d'émotions.
0: Ouais. Alors, dans le livre, il y a un personnage qui vient d'Égypte, en France, et plus précisément à Albi. Mmh. Puisque voilà, c'est un réfugié climatique, et il s'appelle Ahmed. Est-ce que c'est quelqu'un que tu as rencontré là-bas?
1: Non. Non. En fait, j'ai créé, puisqu'il y a, on va dire, il y a 4, 5, ça dépend comment on envisage les choses, personnages principaux au livre, 4 hommes et une femme. Et c'était mon idée structurelle sur le roman qui... Et c'est que sur ces 4 hommes, il y ait un Français en France, un Français en Égypte, un Égyptien en Égypte, un Égyptien en France. Et donc Ahmed occupe le rôle de l'Égyptien en France. Mais non, il y a un personnage qui est le Français en France, on va dire, qui, pour les connaisseurs de la radio, peuvent éventuellement évoquer quelqu'un. Mais sinon, non, tout est entre guillemets imaginaire et des personnages créés à partir de plein de petits détails
0: Je me disais que peut-être c'était un personnage que tu avais, enfin, quelqu'un que tu avais rencontré là-bas qui s'était glissé dans les pages du livre, mais non, c'est une recomposition à partir de petits bouts. Alors justement, bon, l'histoire, enfin une partie de l'histoire se déroule à Albi, où des émigrés sont accueillis. Et ils atterrissent à Toulouse, hein, ils n'atterrissent pas à Albi, ils ne peuvent pas en fait atterrir à Albi, parce que l'aérodrome d'Albi, qui existe aujourd'hui, il n'existe plus.
1: Eh ben non.
0: Suite au soulèvement de 2026, je crois, c'est ça?
1: Oh.
0: Quelle année il a eu lieu le soulèvement à Albi?
1: Il me semble que c'est
0: 2029.
1: J'avais oublié cette grande date historique.
0: Cette grande date.
1: Oui, enfin, c'est un... J'imagine qu'il y a eu effectivement un soulèvement, non seulement Albi, mais on va dire un soulèvement national qui a maîtriser la guerre civile contre, hein, contre tous les soucis sociaux, en gros. Et j'en ai profité pour imaginer que la réponse à ce soulèvement, ça allait être l'instauration du revenu universel, qui est un sujet dont on entend de temps en temps causer, ici ou là, qu'on l'appelle le revenu universel, le revenu d'existence aussi, et qui part du principe que tout habitant de la zone pays concerné aurait droit à un revenu minimal du simple fait de son existence. Alors c'est un grand débat, enfin grand nombre justement parce qu'il pourrait être plus important en ce moment. C'est une solution qui me paraît intéressante, mais évidemment qu'à ses désavantages aussi. Hein, j'ai essayé de t'exprimer dans le livre quels pourraient être les avantages, mais les inconvénients aussi.
0: Alors justement, celui, alors lui, son prénom, c'est comment là, celui qui Renaud, celui qui travaille pour la radio, mais pas dans les conditions d'aujourd'hui. Il n'est pas en studio comme nous. Là, enfin, la radio Albigès n'a plus son local.
1: Et non, mais elle existe encore.
0: Elle existe encore. Oui.
1: Sous une autre incarnation, c'est-à-dire effectivement quelqu'un qui émet de chez lui, qui fait une. Ce qu'on appelle déjà aujourd'hui, en fait, une web radio. Et c'est vrai que ça fait partie, on va dire, des avantages du revenu universel. C'est que si ce revenu universel était suffisant pour se loger et se nourrir, même petitement, ben ça ouvre la voie à ce qu'un certain nombre de gens se consacrent à d'autres activités qu'ils auraient vraiment envie de faire ou qu'ils jugeraient utiles pour la société et, dans le cas d'espèce, une radio citoyenne, comme l'est déjà Radio Albigès aujourd'hui, évidemment.
0: Bah lui, il est. Enfin, moi, en le lisant, je l'ai ressenti plus. Dans la clandestinité, c'est peut-être un peu fort, mais enfin, c'est un résistant quelque part, quoi.
1: Ben, c'est la grande frayeur qu'ont les institutions par rapport au revenu universel. C'est-à-dire que si on a de quoi vivre automatiquement et qu'on n'a plus besoin, c'est une expression qui m'a toujours énervé, de gagner sa vie alors que la vie, on l'a déjà, hein. Si on n'a plus ça à s'occuper, ben on peut prendre le temps de réfléchir à certaines choses et d'agir en conséquence.
0: Et alors, qu'est-ce qui fait justement dans ce récit le fameux Renaud là, quasi unique de la radio, lui, il décide d'inviter à un moment donné le fameux Égyptien qui arrive en France, dont parmi d'autres, hein, bien sûr, il invite Ahmed à la radio.
1: Voilà, parce que ces Égyptiens, ils sont arrivés en France, puisqu'en fait, je fais supposer qu'après cette gigantesque inondation qui ravageait Alexandrie, c'était la France qui obtenait les gigantesques contrats de construction en échange de l'accueil d'un certain nombre de réfugiés climatiques égyptiens. Répartis dans diverses villes et entre autres un contingent à Albi. Et Renaud, eh ben, il a très envie de savoir comment ça se passe vraiment pour ces gens qui sont arrivés. Et il trouve quelqu'un, Ahmed, qui est prêt à lui répondre.
0: Alors là, tu viens d'évoquer un point important aussi dans le livre, c'est voilà, la France, l'accueil des réfugiés. C'est pas par hasard, c'est parce qu'il y a des grosses entreprises qui vont s'occuper de la reconstruction de tout ce qui a été détruit. Et le Français qui est en Égypte, il y est justement pour ça.
1: Oui, c'est un ingénieur architecte et il est sur cet immense chantier.
0: Et il a un lien avec Albi.
1: Bah, il a un lien avec Albi puisqu'il se trouve que c'est le fils de Renaud.
0: Donc il y a aussi, enfin, comme dans tous les livres, souvent, dans cette histoire, il y a plein de fils. Il y a aussi une histoire père-fils dans ce livre-là.
1: Oui, puisque ben, c'est un des grands principes de la science-fiction, c'est qu'on peut imaginer tout ce qu'on veut, des vaisseaux spatiaux, des catastrophes climatiques, etc. Tout ce qu'on peut imaginer, ben, au bout du compte, ça arrive toujours à des êtres humains qui ont des émotions et des préoccupations d'êtres humains, la famille, on est en une, évidemment, les relations familiales. Voilà, c'est pas. Dans l'ASF, les personnes neuves ne sont pas des simples coquilles sur lesquelles on met des idées qu'on a envie de développer. C'est des gens aussi qui ont une histoire, une vie.
0: Donc, toi, ce livre, tu le rangerais sur le rayonnage science-fiction?
1: Oui. Sous catégorie anticipation.
0: Anticipation, oui. Ouais. Ouais, c'est marrant parce que moi, je me suis dit. Pour moi, c'est vraiment de la prospective parce que. Tous les germes de ce qui est là-dedans en 2050, ils existent aujourd'hui.
1: Ben, oui,
0: donc c'est un peu, on part d'une situation qui est connue, celle d'aujourd'hui, et puis on se dit, ben, ça, si on le prolongeait sur une certaine tendance, ça sur une autre, voilà, on arrive à ce livre-là.
1: Ben, c'est vrai qu'on a une certaine tendance à ne pas voir l'anticipation ou la prospective comme faisant partie de la littérature de fiction, parce qu'on s'imagine tout. Toujours l'ASF, ben oui, comme la guerre des étoiles. Et il y en a, effectivement, la guerre des étoiles, si on va dire un autre sous-genre de l'ASF qui s'appelle le space opéra, où là, il y a les planètes, les vaisseaux, les guerres intergalactiques et tout ça, tout ça. Mais il y a aussi un autre genre qui s'appelle... Anticipation qu'a donné des chefs-d'œuvre absolument immenses. Moi, par exemple, comme on dit toujours le fameux jeu, si vous étiez sur une île déserte, quel livre prendriez-vous? Ben moi, c'est 1984 de George Orwell.
0: D'accord. Ouais, là aussi, c'est de l'anticipation ce qu'il a écrit, lui.
1: Ben oui. Et quand on regarde ce qui se passe maintenant, il avait, c'est plus larvé que ce qu'il croyait, que ce qu'il imaginait, mais il avait raison sur un grand nombre de points.
0: Ah oui, carrément. Bon, moi personnellement, je croise les doigts pour que ça reste un roman.
1: Ben, il y a deux facettes à la chose. Il y a le problème des réfugiés au sens global, on va dire, et là quand même aujourd'hui.
0: Sujet brûlant.
1: Et il y a le sujet du réchauffement climatique et donc du coup des réfugiés qui y vont avec, parce que ça commence à exister. Je crois que le terme réfugié climatique a été employé pour la première fois dans un rapport de l'ONU en 1985, donc ça fait quand même 30 ans qu'ils se disent que ça va merder un moment ou un autre. Et il y a quelques temps aussi, il y a même quelques mois, il y a un habitant de ces petits archipels polynésiens qui vont être les premiers États indépendants à être rayés de la carte.
0: Submergés,
1: quoi. Et ça, c'est même pas une hypothèse, quoi. On le sait, quoi.
0: Oui.
1: Il y a un de ces habitants qui a demandé l'asile, qui a demandé refuge à la Nouvelle-Zélande comme réfugié climatique. Et cette demande lui a été refusée au titre... que comme le réfugié climatique n'est pas une notion légale en ce moment, on ne peut toujours être réfugié qu'au terme des conventions de Genève, c'est-à-dire être en danger de mort en son pays pour une raison ou une autre. Et la Cour de Nouvelle-Zélande qui a jugé a dit que le gouvernement de Kiribati, puisque c'est l'archipel en question... il faisait tout ce qu'il pouvait pour répondre au problème et que donc cet homme n'était pas en danger de mort immédiat et qu'il pouvait rentrer chez lui. Donc en ce moment, on en est là, quoi, en fait. On sait que ça va poser de très lourds problèmes. Mais comme on a déjà beaucoup de soucis avec les refus politiques ou économiques, à mon avis aussi, mais c'est aussi une bonne raison de quitter, de partir chez soi quand on crève de faim. Donc c'est encore un truc balayé. Ah, c'est peut-être nos enfants qui en occuperont de ça.
0: Voilà, c'est ça, c'est le sujet, on temporise et pour l'instant on laisse de côté et c'est les suivants qui s'en occuperont. Alors dans ce livre, ouais, si, quand même, ça je voulais le dire, toi tu es conteur, on retrouve le conte a une place importante dans ce livre.
1: C'est vrai que j'aime beaucoup et pas uniquement dans ce livre-là, dans un certain nombre de mes autres écrits. Quand j'en ai la possibilité, puisque je ne veux pas non plus forcer les choses, mais quand j'en ai la possibilité de faire intervenir les contes, puisqu'effectivement je suis conteur, et je m'intéresse aux contes, entre autres, parce que c'est ces récits qui ont parfois 4000 ans. Si on les a encore aujourd'hui, c'est bien parce qu'ils ont un sens profond qui, séparément de toutes les circonstances spéciales, politiques, sociales qui changent au fil des siècles, ont vraiment, oui, signifient vraiment quelque chose de profond pour les hommes et peuvent donc faire écho à des situations actuelles.
0: Ouais, les contes sont intemporels.
1: Oui, en fait.
0: Destinés aux hommes et sans date.
1: Voilà. On en revient à ce qu'on disait tout à l'heure, où j'invente des personnages qui, oui, ont une histoire, ont eu une vie avant que le livre commence, ont une famille, éventuellement des enfants, des problèmes familiaux, autre chose. Parce que, tout comme les contes sont intemporels, s'ils le sont, c'est parce qu'il y a des préoccupations humaines intemporelles qu'il faut bien prendre en compte aussi quand on raconte une histoire, même si c'est une histoire qui parle de politique.
0: Alors j'ai une autre question. Comme tu l'as dit, il y a 5 personnages principaux. 4 hommes et seulement une femme. Pourquoi ?
1: Alors, c'est une question à laquelle je réponds souvent parce qu'il se trouve que je suis souvent interrogé par des femmes et c'est une question qui revient souvent. Et donc, en fait, la réponse, si tant est que c'en est une, j'étais en train de structurer mon histoire, donc comme je l'expliquais tout à l'heure avec ces 4 personnages qui se croisaient français, égyptien, France, Égypte. Et à un moment, j'étais en train de réfléchir à mon scénario, et tout d'un coup, je me suis rendu compte que c'était, oui, 4 hommes. Et comme la structure était quand même assez avancée, je ne me suis pas vu changer un de ces personnages de sexe, ce qui quand même rechangerait un certain nombre de choses. J'avais quand même commencé à habiter ces personnages, je ne me voyais plus faire un tel changement sur l'un ou l'autre d'entre eux. Mais du coup, ça m'a posé souci aussi. Et c'est là que le 5e personnage est arrivé, pas une femme, un personnage qui est physiquement moins présent que les autres, mais qui, je trouve, plane pas mal au-dessus, même quand elle est absente. Et d'ailleurs, ce qui m'a fait très plaisir, c'est que j'ai beaucoup de lecteurs qui

0: Alors, évidemment, le temps qui sort, évidemment.
1: Donc, un an et demi, à peu près.
0: Un an, en gros, parce qu'évidemment, une fois que j'ai rendu le texte, l'éditeur l'accepte, même si l'éditeur, les éditions libertaires, avait en fait lu la première moitié du livre et avait déjà fait une acceptation de principe. Ce qui fait que quand j'ai rendu la seconde moitié, c'était déjà, sauf surprise, prévu que ça sorte assez rapidement. Mais quand même, après, il faut toute la vie physique du livre, le maquettage, les corrections, l'impression, etc. Mais en gros, ça a pris une année, ouais.
1: Donc, une année d'écriture, une année peut-être même un peu plus, parce que les personnages, ils avaient déjà germé dans ta tête. Donc, une année pendant laquelle tu vis avec les personnages. Et comment ça se passe pour l'écrivain ? Voilà, le livre est fini. Et les personnages, qu'est-ce qu'ils deviennent ?
0: En fait, quand le livre lui-même est fini, après, quand on a rendu son texte à l'éditeur, on attend une chose, c'est qu'il commence à vivre pour quelqu'un d'autre que soi-même, c'est-à-dire qui est lecteur, parce que quand on est écrivain, on va dire raisonnablement professionnel, on n'écrit pas uniquement pour soi, même si évidemment ce besoin viscéral, on écrit pour être lu. Donc, quand on a fini d'écrire un texte, déjà on est content parce que c'est quand même quelque chose qui s'achève, un truc qu'on a réussi à faire, quoi. C'est jamais sûr quand on écrit la première ligne qu'on va arriver au bout. En plus, dans le cas d'Espèce, c'était mon premier roman, puisque je n'avais publié jusqu'à présent que des recueils de nouvelles. Donc, déjà, le fait de finir un roman, je me suis dit, oui, je peux. C'est quelque chose que je peux faire. J'ai aucune idée si je recommencerai un jour, si l'occasion se présente. Peut-être que je vais revenir aux nouvelles et que je n'écrirai plus de romans, mais je sais que je peux, quoi. C'est à ça. Et après, effectivement, on attend que le livre sorte, qu'il y ait des gens qui le lisent, puis qu'il y ait des réactions, qu'elles soient bonnes ou mauvaises, d'ailleurs, parce que des réactions entièrement bonnes, je me méfierais, ce serait presque étrange. Et puis, après, en général, on commence à avoir l'idée d'autres histoires qu'on écrit aussi, etc., etc.
1: Donc les personnages ont fait la place à d'autres.
0: Voilà.
1: Bon, merci beaucoup. Je pense qu'on va s'en tenir là. Merci beaucoup, Claudio, d'être venu pour parler du livre La révolte d'Albi, Réfugiés climatiques, un futur possible. Donc c'est un livre qui est paru en 2013 aux éditions Libertaires.
0: Absolument.
1: C'est bien ça. Eh bien, merci beaucoup. Et
0: merci à toi.
1: Et à Alcôpe Québec.
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5: Je suis rue de Rémusat, à quelques mètres de la place du Capitole, à Toulouse, et je me rends à la salle du Sénéchal, car nous sommes aujourd'hui jeudi, et le jeudi, il se passe quelque chose à 12h30 qui attire énormément de monde. Il est 11h30 et déjà, il y a beaucoup de gens dans la file d'attente devant la salle. Vous venez souvent ici ?
6: Oui, le plus souvent possible en fait. J'apprécie beaucoup cet espace. La programmation est très diversifiée et toujours de très grande qualité.
5: Vous connaissez les artistes qui sont invités aujourd'hui ? Ou vous venez comme ça ?
6: Absolument pas, j'adore. C'est un peu comme dans les bibliothèques, j'aime bien découvrir au hasard.
5: Comment vous expliquez ce succès ?
6: C'est un espace convivial, chaleureux. Et ça, je parle au nom des personnes qui ont peu de revenus. Cette sorte d'oxygène qui permet de garder encore un petit peu de l'esprit, le côté artistique et tout ça. C'est vraiment appréciable.
7: Alors, le principe de la pause musicale.

0: C'est de proposer une parenthèse diurne en musique, et je dirais même si possible en poésie musicale, c'est-à-dire un temps pour les urbains à part. Le principe, c'est entrée libre dans la limite des places disponibles. Alors on prend les 200 premiers arrivés.
1: Joël Saurin, vous êtes un ancien membre du groupe Zebda et vous êtes donc à l'origine de cette pause musicale. Comment elle est née ?
0: Avec Zebda, on était en tournée au Québec, à Québec, et l'organisateur du festival où on allait jouer le soir dans un grand espace avec plein de lumière, plein de sons, nous a dit à la fin de la balance qui se finissait vers midi, si vous voulez faire un mini-concert optionnel, c'est possible. On l'a fait. Je suis revenu avec à l'esprit l'idée de reproduire ça un jour à Toulouse. Car ce qu'on avait fait à midi et ce qu'on avait fait le soir n'avait rien à voir. Alors l'horaire y était pour beaucoup, les conditions, la décontraction généralisée, mais quand même l'écoute du public qui ne nous connaissait pas du tout. Même avec les mêmes chansons, on peut faire des choses radicalement différentes.
1: Qui sont les artistes, musiciens invités et comment vous les choisissez ?
0: Je tenais à l'éclectisme. Ça, c'est quelque chose qu'on reproduit maintenant depuis 18 ans. Je savais au moment où je créais ça que le vivier des musiciens toulousains était riche. Mais là, je l'ai vérifié, c'est vraiment énorme. J'ai pas de budget pour déplacer des musiciens. Donc, ce sont principalement des musiciens locaux, régionaux ou qui veulent jouer le jeu.
1: Donc la pause musicale a encore de l'avenir devant elle.
0: Moi je suis parti pour 40 ans, mais bon, l'avenir le dira.
1: Ce numéro de 180 secondes a été réalisé par Radio Radio pour l'Assemblée régionale des radios associatives dans le cadre d'un partenariat avec la région Occitanie-Pyrénées-Méditerranée.
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3: Comment tu t'appelles ? Il y a eu du théâtre au programme de Cajar, une pièce documentaire intergénérationnelle. Sur scène, des élèves de seconde du lycée de la Vinadi à Figeac et des résidents de l'EHPAD de Cajar. Alors on est allé voir de plus près l'histoire du montage de cette pièce. Et puis tant qu'on y était, on a rencontré les protagonistes initiateurs, financeurs et encadrants de cette aventure.
4: Jennifer Alario, je travaille à l'Astrolabe au service culturel du Grand Figeac, chargée de l'action culturelle au service spectacle vivant. Pour la saison 2025-2026, on accueille le Club Dramatique Théâtre, qui est une compagnie basée à Toulouse, dirigée par Mélanie Vessette et Simon Le Floch. La commande qui leur a été passée, c'était de créer vraiment un projet de médiation à destination de différents publics, partir sur une notion qui était le geste artistique comme rempart à l'isolement.
5: Je m'appelle Mélanie. Je dirige la compagnie Le Club Dramatique, qui est la compagnie qui a été associée cette saison à l'Astrolabe à Figeac. Et dans le cadre de notre association, il a fallu proposer un projet de médiation culturelle. Et j'avais à cœur de travailler avec des personnes âgées, très âgées, avec lesquelles je n'avais jamais travaillé. J'avais déjà travaillé avec des jeunes, j'aime beaucoup travailler avec des jeunes et d'autres publics, mais je n'avais jamais travaillé avec des personnes très âgées. Et donc moi j'avais à cœur de partir d'eux et d'elles, et de travailler ce qu'on appelle une écriture de plateau. Ça veut dire qu'il n'y a pas de texte qui préexiste à la création. On se raconte des histoires, on écoute des témoignages, des récits de vie. Et à partir de ça, avec Julie Duchaussois, qui fait partie de la compagnie Jean Balcon et qui m'accompagnait sur cette aventure, on a écrit des textes pour eux et pour elles. Et l'idée, c'était de faire une pièce un peu ce qu'on appelle du théâtre documentaire. Donc on entend des morceaux de vie, de récits, de sons, et de les mettre ensemble sur un plateau. Des gens très jeunes et des gens très âgés. Et ça a été une rencontre vraiment formidable. Et je crois que pour tous les participants et participantes de ce projet, c'est une vraie aventure, parce que personne n'était jamais allé sur un plateau de théâtre. Donc on a beaucoup travaillé et je crois qu'on est tous et toutes très fiers du résultat.
6: Ce numéro de 180 secondes a été réalisé par Antenne Doc Figeac pour l'Assemblée régionale des radios associatives dans le cadre d'un partenariat avec la région Occitanie-Pyrénées-Méditerranée.
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8: 100 personnes qui ensemble peuvent reloger des familles. Le principe de l'association 100 pour un toit, cotiser ensemble pour offrir un toit à ceux qui en sont privés. Entre les chiffres, des voix résonnent, celles des bénévoles, Bernadette, Jacqueline et Carole. Dans cette interview, les nombres ne se contentent pas de compter. Ils racontent.
9: C'est une histoire qui s'ancre sur le territoire de Bourg-en-Bresse sur plusieurs années. Un collectif s'était constitué autour de la question des personnes qui dormaient à la rue. Ces personnes étant des exilés qui venaient demander l'asile en France, et l'État abandonnait, contrairement à ce qu'il devait faire, et il ne les hébergeait pas. Donc il y a tout un groupe de personnes sensibles à la question de l'accès aux droits.
10: L'idée, c'était 6 euros minimum par mois pour un logement.
9: Puis sensible à la question tout à fait humaine, qu'il y a des choses qui ne se font pas, voilà, de laisser des gens dehors.
10: 100 personnes qui se réunissent et qui acceptent de s'engager à verser 6 euros par mois pendant au moins 2 ans, eh bien, on peut louer un appartement.
9: Et au fil du travail, ça devenait récurrent. Les squats, les expulsions de squats. Et on voyait des familles balader comme ça, de lieu en lieu. À un moment donné, s'est installée une centaine de personnes dans les hangars d'Emmaüs, qu'on a appelé le bidonville, les cabanes.
10: Aujourd'hui, nous avons 19 logements.
9: Et c'est construit des réponses. Et puis, ce qu'on appelle la société civile a construit la sienne, c'est-à-dire 100 pour un toit.
11: 100 pour un toit.
9: 100 pour un toit.
10: 100 pour un toit.
9: C'est comme ça qu'est née l'idée de se cotiser pour payer un logement, pour que une famille puisse être autonome et sortir d'habiter chez quelqu'un. Voilà, voilà, d'avoir un toit à soi.
10: Au total, on met ainsi à l'abri, dans un logement digne et décent, 76 personnes, 32 adultes et 44 enfants ou jeunes majeurs.
11: On est les premiers témoins des conditions lamentables dans lesquelles ces populations sont mises, et que cette société solidaire, elle est absolument inévitable à mettre en place si on veut que le monde avance correctement. C'est-à-dire que ce qui fait société, c'est toutes les personnes qui sont là au moment où on est tous ensemble, et ces personnes n'ont pas le droit au travail, alors que si elles avaient le droit au travail, elles ne réclameraient pas un logement pris en charge par l'État ou par 100 pour un toit. Elles seraient tout à fait autonomes et elles prendraient leur place de citoyens au sein de tous les autres, au sein du groupe formé par tous les autres. Et c'est exactement ce qu'on veut, c'est-à-dire montrer qu'on exclut des gens, que quand on les exclut, ils ont des conditions de vie lamentables, y compris pour leurs enfants, alors que quand ils sont logés, eh bien, il n'y a aucun autre souci que leur volonté d'avancer, et d'avancer avec tous ceux qui les entourent. C'est vraiment faire cette société à la fois solidaire, mais tout simplement société. On ne peut pas laisser des gens sur les trottoirs dans une société qui se veut digne d'elle-même.
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14: Oyez, oyez, chers auditeurs, vous avez prévu de visiter la belle cité de Cordes-sur-Ciel cet été? 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Nous sommes au l'an de grâce 1248. 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Merci beaucoup.
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0: Un jour, un poème sur Radio Albigès. Nous faisons un rêve. Imaginons-le avant que l'on se réveille, trop vieux. La vie est brève. Marcher, c'est simple. Chaque jour nouveau porte son lot d'inattendus. De drôles de surprises qui n'en sont pas toujours. Ces longs ennuis, ces déroutes, en sommes-nous toujours les acteurs? Comment dans l'ombre se laisser pénétrer par la clarté? Le rêve passe par les mains. Il magnifie la matière, il devient un poème, tableau, musique, château. Il est aussi un bout de terre qui, même sous une pierre, nous donne la force qui accomplira l'essentielle germination en donnant vie aux rêves. Des rêves qui échappent à la raison, avec lesquels il faut prendre des gants. Certains sont plantés en nous comme une épine, une écharde qui nous empoisonne, nous habite, occupant un désirable en sa propre peau. Des rêves à douleur qui dominent un moment la conscience parce qu'inaccomplis, nos sociétés sont un ensemble de rêves perdus où s'invitent par intermittence des cauchemars. Le soleil se lève sur Austerlitz et finit par se coucher sur la Bérézina. Le rêve d'un homme ne peut-il pas devenir le cauchemar de beaucoup d'autres?
1: C'était Un jour un poème, Christian Taroux.

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1: Globalet et bonsoir à tous, c'est Val'Occitane avec Marie-Claire.
2: Bonjour et Maurice, Val'Occitane, danse traditionnelle d'Occitanie et d'ailleurs.
1: Et avec le groupe Balabazuc et du Vilicena qui va à la Bulleval sont laurés à la Campotorto.
2: C'est le groupe Balamazuc qui ouvre ce bal occitan avec une valse, l'arbre à la jambe tordue. Il s'agit bien sûr du cep de vigne.

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1: Et nous continuons avec le groupe Osco avec une bourrée à deux temps, la Targo.

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1: Et c'est Jean Bentaberry et son bal champêtre 1900 qui nous interprète une scottiche Eva.

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1: L'ours danse, c'est une mazurka avec le groupe Réménille.

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1: Et en place pour la bourrée de Massat dans l'Ariège avec le groupe Lunambule.

0: Ah, mais los bufaires de somi, l'inglese est un matelotto.
1: Elle est tirée du CD Les souffleurs de rêve. Voici l'anglaise. Elle est issue de la tradition de danse de la marine militaire au XIXe siècle, notamment pour l'obtention du diplôme de maîtrise de danse. Cette matelote a été réutilisée en Provence par les marins après leur service dans le cadre des sociétés de danse villageoises.

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1: Et c'est le rondeau de René Bernadette qui fermera ce bal occitan.

0: 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Merci de l'avoir écouté.
1: C'est donc sur ce rondeau que se termine ce bal occitan. Merci de l'avoir écouté.
0: Al cop que bé.

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4: Eh bien le bonjour, bonsoir toutes, ici Arnaud de Radio Albigès au micro et aujourd'hui un magazine consacré à la 6e édition du festival Baignade Sauvage, festival de musique inclassable qui se déroule du 20 au 23 août dans la vallée du Tarn du côté d'Ambialet. Et pour nous en parler, j'ai le plaisir d'accueillir dans nos studios Benjamin Momus, un des fondateurs, programmateurs et coordinateurs du festival. Benjamin, bien le bonjour.
5: Salut Arnaud.
4: Alors tout d'abord, avant de présenter la programmation en détail, et pour les auditeurs qui ne connaîtraient pas encore ce festival, comment tu pourrais leur présenter en quelques mots ?
5: En quelques mots, c'est un événement qui est pas comme les autres, on va dire. Il y a des tas de choses qu'on découvre là-bas, qu'on ne voit pas ailleurs. Le cadre est magnifique, voilà, c'est une vallée verdoyante, une vallée sauvage. On investit une bonne partie de la vallée, voilà, ça dépend des années, mais entre Saint-Juéry et Ambialet, avec beaucoup de choses à Ambialet. Tu l'as dit, musique inclassable, aventureuse, voilà, c'est une programmation qui défriche, qui n'est pas du tout quelque chose de spécialiste, parce qu'il y en a vraiment pour tous les goûts. Et donc c'est un événement assez unique dans la région, mais aussi au-delà.
4: Un événement qui vaut le coup d'œil donc pour les lieux et le coup d'oreille, si on peut dire comme ça, pour les artistes programmés. Comment on pourrait la définir un peu, cette programmation ?
5: C'est ça, c'est assez défricheur. Voilà, il y a vraiment une idée de découverte, de surprise, de prise de risque. Voilà, c'est tout ça. Alors, c'est difficile à définir parce que justement, nous, on essaye de ne pas mettre d'étiquette ou pas mettre de genre. Voilà, c'est ni un festival de rock, ni un festival de musique expérimentale, ni un festival de musique trad ou électronique. C'est un peu tout ça à la fois. Mais il y a un point commun de toutes ces musiques-là, c'est que voilà, c'est des choses qui nous surprennent et dans lesquelles on innove, on invente sans cesse.
4: Alors pour tout dire à nos auditeurs, Benjamin, tu es programmateur du festival, mais aussi tu travailles professionnellement au GMA, le groupe de musique électroacoustique qui programme aussi beaucoup d'artistes qu'on n'a pas l'habitude de voir souvent et qui sont des artistes, on va dire, dans les musiques expérimentales, c'est bien ça ?
5: Oui, c'est ça. Moi, je suis ingé son au GMA, c'est mon métier. Et ce que je fais sur Baignade, c'est en bonus, c'est parce que ça me fait plaisir et c'est parce que c'est une chouette bande de copains et copines qui fait ça. Et il y a une petite part de Baignade Sauvage qui coïncide avec le GMA, voilà, sur un côté vraiment très très défricheur, très très étonnant. Il y a une partie de la programmation, voilà, qu'on pourrait retrouver au GMA aussi. Et il y a même une passerelle et pas que avec le GMA d'ailleurs. On fait des coproductions chaque année, donc ça veut dire qu'avec certaines structures, dont le GMEA, mais il y a aussi le Centre d'Arlelay, la scène nationale, on choisit ensemble des artistes qui se produiront au festival. Voilà. Donc c'est des passerelles, et voilà, parce qu'il y a aussi une espèce de copinage et de familiarité avec ces structures-là.
4: Alors tu l'as dit, tu n'es pas tout seul à organiser ce festival qui est en tout cas organisé entièrement par des bénévoles et une belle équipe de bénévoles.
5: Ouais, ça c'est super important parce que tout seul on fait pas grand chose. Et voilà, on est assez nombreux et même nombreux à l'année à travailler là-dessus. Il y a, je pense, une grosse douzaine de personnes qui se voient tous les 15 jours. On fait des réunions, des repérages et on invente tout ça ensemble. Et voilà, c'est un engagement fort, donc c'est vraiment un boulot toute l'année. Pendant le festival, on doit être quelque chose comme 60, 70 bénévoles à travailler là-dessus. Et voilà, donc il y a cette grosse énergie et cette envie d'une création collective et d'avancer ensemble. Ça, c'est vraiment hyper stimulant et excitant. Et voilà, c'est vraiment quelque chose qui s'invente à plusieurs.
4: 6 ans de Baignade Sauvage, mais 14 ans d'aventure, puisqu'avant, vous avez proposé un autre festival qui se faisait dans les piscines du côté d'Aigueulaise. 6 ans aussi à vouloir proposer un festival différent, un festival militant, de par son engagement et la volonté de faire un pas de côté pour la singularité, la différence et le pluralisme, peut-on lire sur le dossier de presse.
5: Oui, c'est exactement ça. Et un pas de côté, voilà, ça veut dire que, on vient de le dire là, sur le contenu, c'est vrai qu'on essaye de proposer des musiques qu'on n'a pas l'habitude d'entendre ici, ou même qui ne sont pas forcément très médiatisées. Et même sur la forme, on s'amuse à investir des lieux qui ne sont pas du tout des lieux de spectacle ou des lieux de concert. Il y a des concerts dans les églises, il y a des concerts dans un tunnel, il y a une sortie en kayak au bord de l'eau, donc ça veut dire des concerts sur les berges du Tarn. Voilà, on s'amuse beaucoup, nous, avec ce côté un petit peu étonnant, incongru des lieux qu'on investit. Et voilà, donc ce pas de côté, c'est d'essayer de chercher des différences et d'affirmer une différence et de dire que voilà, c'est aussi un événement qui est très inclusif. Voilà, on essaye de sortir un peu d'un certain modèle de festival qu'on retrouve beaucoup ailleurs. Et voilà, on s'amuse.
4: Un festival aussi avec le respect de notre environnement et de ceux qui y vivent, puisque Ambialès, c'est des très petits villages, donc il y a un lien fort avec la population. Il y a un lien fort aussi avec l'environnement qui entoure ces populations, donc la rivière Tarn, mais aussi cette belle vallée, puis toute la biodiversité qu'on peut y trouver.
5: Ouais. J'irais même jusqu'à dire que c'est un territoire qui est fragile. D'ailleurs, justement, là, on fait super gaffe pour les histoires de feu. Donc voilà, on a un peu l'œil sur le à la fois les mégots et tout ça. Surtout dire aux gens, faites gaffe de ne pas allumer des feux. Donc voilà, on met les pieds sur un territoire qui est pour nous qu'on considère être fragile. Donc bien évidemment, il faut qu'une fois que le festival, une fois qu'on plie les bagages, il faut que ça soit nickel derrière nous. Et puis voilà, l'idée c'est de plutôt que nous on s'intègre à ce milieu-là, plutôt que de vouloir essayer de le tordre, le transformer. Voilà, on s'inspire plus de ce qu'il y a là-bas. Et j'ai parlé des lieux, mais aussi les gens, etc. On travaille beaucoup avec les gens qui habitent là-bas. Voilà, c'est plutôt des lieux qui sont inspirants et qui orientent le projet plutôt que nous débarquer avec de gros sabots. Et voilà, donc c'est vrai que tu as raison de signaler, c'est très important ce côté nature. Et c'est pour ça d'ailleurs qu'on est allé là-bas. Hein, donc il y a eu en effet cette histoire au bassin et on a décidé de migrer dans la vallée parce que c'est un coin qu'on adore et c'est là-bas qu'on va se baigner quand il fait trop chaud ailleurs.
4: Allez, avant d'en dire un peu plus sur cette belle programmation et ces beaux lieux, dire que cette année, il y a aussi des nouveautés. On va en parler, notamment des soirées qui vont se dérouler en amont du festival. Donc le festival se déroule du 20 au 23 août, mais il y a eu aussi deux événements en amont du festival.
5: Oui, c'est quelque chose qu'on développe depuis quelques années. Et puis je pense qu'on a envie de le faire toutes et tous dans l'assaut de plus en plus, c'est d'organiser des choses, des soirées ou des événements hors du festival, en amont. Et là, cette année, il y a eu en effet deux événements. Un événement qui n'est même pas dans le Tarn, c'était dans l'Aveyron. On a franchi la frontière puisqu'on était à Saint-Sever-du-Moustier, en collaboration avec... c'est un super village dans lequel il se passe des tas de choses et où il y a vraiment une présence artistique, de création qui est très très chouette, et pourtant c'est assez isolé, c'est à côté de la Cône. Et voilà, donc on a fait une collaboration avec un restaurant, le musée des arts buissonniers, la guinguette, la spinguette, pour créer une espèce de mini-festival, c'était très chouette. Et le 21 juillet, ça se passe, ou ça s'est passé en fonction du moment où vous allez écouter cette émission, le 21 juillet au domaine de Matins. Donc là, pour le coup, c'est des gens qu'on connaît bien, avec qui on a déjà fait des choses l'an dernier, et puis il y a un peu plus loin. Et voilà, ça c'était le 21 juillet. Et voilà, c'est une envie de développer les activités. Pour nous aussi, c'est des moments où on se retrouve, l'assaut, où on rencontre d'autres gens. Voilà, ce côté collaboration, et puis de rencontrer d'autres orgas et d'essayer des choses. Voilà, c'est quelque chose qu'on a envie de faire de plus en plus.
4: On parlait de l'environnement. Vous nous avez habitués chaque année à proposer des balades à la découverte justement de cette belle vallée du Tarn, des balades en compagnie d'adhérents à la LPO ou de gens spécialistes du milieu. Et cette année, vous allez nous proposer une balade en canoë, un canoë-concert, si je ne me trompe pas.
5: Voilà. Chaque jour, il y a une sortie. Alors, des fois, c'est une balade rando. Et là, ça sera le deuxième jour du festival. Et ça, c'est une balade sur l'eau. Voilà. Et on donne rendez-vous sur une une petite base nautique là, sur laquelle on va proposer aux gens. Alors il y a canoë, il y a kayak, il y a des paddles, enfin, il y a toute une série d'embarcations qui va se mettre à l'eau pour remonter un peu la rivière, Tarn, et rejoindre un lieu de concert qui est justement pour l'instant tenu secret. Et voilà, ça va être très chouette de découvrir un lieu de concert par la voie maritime, par la voie fluviale. Voilà. Et ce qui se passe les autres jours, c'est plus proche de ce qu'on a fait les années précédentes. Ça veut dire que c'est des randos qui sont, enfin, randos, balades, des petites randos. Soit qui relient plusieurs lieux de concert, soit dans lesquels il y a un moment de concert. Voilà, mais chaque jour à sa balade, c'est vrai que voilà, on se sent proche de ce territoire, de ce patrimoine-là, et on a envie voilà, de mettre un peu en valeur ce patrimoine.
4: Toute la programmation du festival Baignade Sauvage, la 6e édition, est à retrouver sur internet baignadesauvages.fr. On va commencer à découvrir cette belle programmation avec une des formations qui va ouvrir le festival, avec notamment le Grand Couturier qui jouera le jeudi 20 août prochain.

0: Le Grand Couturier a retrouvé le jeudi 20 août à partir de 21h dans le cadre de la 6e édition du festival Baignade Sauvage. Ça se passera là du côté de la place du petit village de Marsal. Et vous êtes toujours à l'écoute de Radio Air d'Otan, Radio Albigès et Radio Octopus pour le magazine Tôt ou Tarn avec aujourd'hui le festival Baignade Sauvage. Et on est toujours en compagnie de Benjamin Momus, bénévole, membre bénévole et programmateur de ce festival de musique aventureuse et inclassable. Benjamin, deux, trois mots sur cette formation, le Grand Couturier.
1: Oui, le Grand Couturier, ils vont ouvrir le festival, ou presque, puisqu'ils seront là le premier jour, le jeudi. Il y aura un concert juste avant Milkweed. Grand Couturier, c'est des gens qu'on connaît bien, qui sont pour le coup déjà venus au festival, mais dans d'autres formations. Rachel Langlais, Jean-François Riffaut et Clément Vercelletto. Et eux, ils s'amusent à mélanger un petit peu les codes de la musique hawaïenne du XXe siècle. Alors, on entend cette espèce de pédal style là, avec des sons très caractéristiques. Voilà, une espèce de pop exotique mélangée, voilà, à des espèces de tournes un peu jazz. Voilà, donc c'est à la fois prendre des éléments comme ça et puis mettre tout ça dans un shaker et faire quelque chose d'actuel. Et voilà, assez intéressant.
0: Alors, on va dérouler un peu la programmation du festival, mais toute la programmation est à retrouver sur le site internet. Où on en est aujourd'hui de la prog? Est-ce qu'il y a déjà des concerts qui sont complets? Est-ce qu'il faut réserver? Il y a des concerts aussi qui sont gratuits. Comment ça se passe?
1: Alors oui, il faut sans trop tarder se connecter à Festic. Il y a le lien bien sûr sur le site internet. Une autre caractéristique de Baignade Sauvage, c'est qu'il y a en effet beaucoup de concerts en journée dans des lieux qui ne peuvent pas accepter beaucoup de monde. Voilà, je pense aux églises, il y a des concerts dans les tunnels ou cette sortie kayak dont on a parlé tout à l'heure. Ça, on dit que les jauges sont réduites. Ça veut dire que voilà, dans une église, on va mettre 120, 130 personnes et pas beaucoup plus. Donc en effet, il y a pas mal de concerts en journée comme ça qui sont déjà complets. Et fort heureusement, il reste de la place pour les soirées parce que là, on choisit des lieux qui sont plus... Voilà, dans lesquels on peut inviter plus de monde. Et il faut regarder sur le site, sur la billetterie du festival, mais sans trop tarder, parce qu'il est possible qu'il y ait pas mal de choses qui soient complètes avant le début du festival.
0: Alors, on l'a dit, ce festival nous propose de découvrir aussi des lieux atypiques. Comment ça s'est fait pour choisir quel groupe va jouer sur quel lieu? Est-ce qu'on sent qu'il va avoir un lien, une atmosphère qui va correspondre plus à un lieu que d'autres?
1: Oui, ouais, ça c'est tout un jeu. Bien sûr, il y a des projets. Déjà, on se dit ça serait plutôt en intérieur ou en extérieur. Et puis on se dit il faudra un lieu qui résonne ou au contraire, il faudrait quelque chose d'assez intimiste. Donc ça c'est tout un cheminement des discussions dans l'asso parce qu'on commence justement même avant que je propose des groupes. On se dit cette année. Dans quel lieu on a envie de travailler, d'y organiser les concerts. Par exemple, l'an dernier, on a fait toute une soirée au Prieuré en Bialet. Chaque année, on essaye aussi de trouver de nouveaux lieux. Et dans un deuxième temps, une fois qu'on a un petit peu une carte sous les yeux avec tous les lieux dans lesquels on va faire ces concerts, je propose des choses pour la musique. Mais ça se fait vraiment en même temps. Il n'y a pas l'idée de faire une sélection de groupes et après, ça se bâtit en même temps.
0: De nouveaux lieux, alors, cette année?
1: Il y a des nouveaux lieux. Cette sortie en kayak, c'est une nouveauté. On est content aussi de revenir à Marsal le jeudi soir. Ça faisait quelques années qu'on n'avait plus fait de concert dans ce village, qui est juste en aval d'en Bialet, quelques kilomètres. Donc là, c'est pareil, il y a une église dans laquelle on a déjà fait des choses, mais autour, c'est des lieux qu'on n'a pas forcément exploités. Et après, en Bialet, au bout de 6 ans, quand même, je crois qu'on a un petit peu fait le tour. On essaye au moins des fois dans les ordres de programmation, dans les horaires dans lesquels on bâtit la programmation. Voilà, on essaye toujours un petit peu de remuer, de ne pas refaire chaque année la même grille horaire en fonction des lieux. Voilà, mais c'est vrai qu'en Bialet, au bout de 6 ans, peut-être qu'on aurait fait le tour des lieux disponibles, mais je ne sais pas encore certain.
0: Comment se passe le lien justement avec la population locale? Est-ce que vous prenez le temps de les rencontrer? J'imagine que le public prend le temps de les rencontrer, puisque vous avez votre réseau de public, peut-être des connaisseurs, mais le but, c'est aussi de faire découvrir ces musiques aux gens qui n'oseraient pas les découvrir.
1: Ouais. Oui, c'est aussi une partie importante du projet. Ça prend du temps, je crois. C'est avec les premières années, ils nous ont vu arriver comme ça, la grosse artillerie, avec du monde, tout ça, des concerts forts le soir. Bon. Et je pense que ça prend du temps pour que tout le monde soit en confiance et que au bout de 6 ans sur ce territoire, tout le monde peut voir que ça se passe très bien, qu'on fait gaffe. Donc je pense que les gens de là-bas sont très contents que le festival continue à exister là-bas. Nous aussi, le fait qu'il y ait beaucoup d'intérêt sur le patrimoine, qu'on propose aux locaux de justement d'intervenir sur ces balades pour nous parler d'architecture, de nature. Il y a aussi cette manière d'impliquer les gens dans le programme du festival. Et justement, j'en profite pour parler d'un projet qui s'appelle Watt, d'Antoine Berland, qui sera présent au festival. Voilà, c'est aussi nous notre manière de faire du lien ou de faire un trait d'union avec les locaux. Watt, c'est Antoine donc qui se balade pendant tout le festival avec un clavicorde, un tout petit piano en fait, qui fait très peu de son. Et l'idée, c'est qu'il aille toquer chez les gens. Donc c'est un peu des concerts dans des salons, dans des salles à manger ou dans des jardins. Et voilà, lui sera présent pendant 4 jours. Et comme le clavicorde, c'est un instrument tout petit qui fait très peu de son, ça ne peut pas s'adresser à des centaines de personnes. Voilà, il y a vraiment une nécessité d'être juste à côté pour entendre l'instrument. Et voilà, et lui, son projet, c'est vraiment... C'est un projet qu'il a expérimenté déjà dans d'autres festivals. Il se balade, il toque chez les gens, il s'invite. On pourrait demander aux voisins de venir aussi. Et il fait des espèces de petits concerts de manière complètement impromptue et offert, bien sûr, aux gens qui l'accueillent. Et voilà, ça peut être chez des gens, ça peut être au détour d'une balade, ça peut être dans le camping festivalier, ou je dis n'importe quoi, mais voilà. En tout cas, lui, il a complètement carte blanche pour se balader. Donc ça aussi, c'est vraiment des projets qui nous intéressent beaucoup, qui nous passionnent, parce que voilà, c'est un nouveau rapport. Si on casse un peu ce côté du plateau, avec le gros son, etc. C'est pour ça que ça nous intéresse beaucoup, ce type de projet.
0: Une belle occasion d'aller justement à la rencontre du public et des populations qui n'oseraient pas venir au festival. On va continuer en musique avec Editrix qui sera programmée le vendredi 21 août du côté du Boulodrome d'Ambialy.

0: Editrix a retrouvé le vendredi 21 août du côté du Boulodrome d'Ambialet dans le cadre de la 6e édition du festival Baignade Sauvage. Vous êtes toujours à l'écoute du magazine Tôt au Tarn sur les ondes de Radio Octopus, Radio Air d'Otan et Radio Albigès. Et on est toujours en compagnie de Benjamin Momus, programmateur, coordinateur du festival Baignade Sauvage. Alors Benjamin, on vient d'écouter Editrix, un groupe qui nous vient, si je ne me trompe pas, des États-Unis. Et effectivement, dans ce festival, il y a des groupes vraiment qui viennent d'un peu partout. Comment ça se passe justement pour les choisir en étant raccord avec cette volonté environnementale de ne pas faire un festival justement trop énergivore?
1: Alors, c'est une question cruciale et ça nous demande beaucoup de travail parce que ce qu'on essaye de faire chaque année, c'est de se mettre en contact et de relier les concerts qu'on organise à d'autres festivals. Et donc, on est tout un groupe de festivals qui échangent, forcément qui sont sur les mêmes dates, sur le même week-end ou alors juste les week-ends d'avant ou d'après. Et on discute comme ça en amont du festival sur l'hiver, là où on commence à barjoter sur la programmation. Et on monte des tournées. Et voilà, donc il y a en effet pas mal d'artistes qui viennent de l'étranger. Et nous, on est vraiment impliqués dans la recherche de dates autour du festival pour rendre possible justement la venue d'artistes étrangers. Et voilà, on a bien évidemment fait super attention à ne pas multiplier les dates sèches. Ça veut dire que les artistes prennent des avions pour venir à notre festival. C'est pas une interdiction totale, mais vraiment on fait attention à ce que ce qui n'est pas en effet des dates qui soient comme ça en plein milieu de nulle part. Et voilà, donc on travaille beaucoup avec ces festivals qui sont des relais en France et avec qui on collabore pour monter ces tournées.
0: Est-ce qu'on peut dire que justement vous êtes dans le réseau de ces musiques aventureuses? Est-ce que ces autres festivals aussi font partie de ce réseau et que votre public aussi?
1: Alors, il y a beaucoup de réseaux différents. C'est un peu pareil, peut-être, ce qui fait la singularité de ce festival. C'est qu'il n'y a pas vraiment un réseau de ces musiques-là. C'est plein de réseaux qui se croisent. Et on le voit, c'est les groupes qui jouent à Baignade Sauvage. Ben après, ils jouent dans d'autres festivals, bien sûr. Et ça peut être des festivals de rock, des festivals de musique improvisée, des festivals plus pop. Voilà, donc c'est aussi ce qui est quelque chose de particulier dans ce festival, c'est qu'il est un peu à la croisée des chemins. Comme c'est pas un festival de spécialistes où il y a vraiment un seul type de musique qu'on trouve, il rassemble, il réunit des groupes qui viennent de réseaux assez différents. Et le public, c'est un peu pareil. Il y a des gens qui viennent d'un peu tous les milieux, tous les réseaux. C'est assez différent en journée et en soirée, ce qui se passe en journée et en soirée. Il y a des choses très posées, très calmes en journée. Et en soirée, c'est plus débridé, c'est plus la fête. Donc voilà, je pense que quelque part, on peut tout y trouver de notre compte. Et voilà, il y a cette notion d'ouverture qui est au cœur du projet.
0: Allez, n'hésitez pas, le festival Baignade Sauvage du 20 au 23 août 2026 du côté de la vallée du Tarn, Ambialet et alentour. En tout cas, merci à tous les bénévoles, à tout le public, puis aussi à tous les partenaires qui vous soutiennent. On va terminer cette émission. Qu'est-ce qu'on pourrait rajouter? Qu'est-ce qu'on n'a pas dit qu'il faudrait absolument dire?
1: On a dit plein de trucs. On va laisser place à la musique.
0: Place à la musique, peut-être avec un groupe qui passera le dimanche, si je ne me trompe pas, c'est Oasis Boom. Quelques mots.
1: Oasis Boom, qui viennent d'un collectif qui s'appelle Dur et Doux. Lyonnais, collectif lyonnais, et voilà, un collectif bourré de super groupes et qu'on connaît bien parce qu'il y a quand même pas mal de gens de chez eux qui sont passés au festival. Et voilà, c'est une espèce de rock complètement polymorphe et qui va piocher dans des tas de musiques extra-européennes là pour faire un mélange bien particulier.
0: Grand merci, Père Toutaco, Benjamin. Puis rendez-vous donc pour la 6e édition du festival Baignade Sauvage du 20 au 23 août du côté de la vallée du Tarn. Toute la prog est à retrouver sur Internet. Merci beaucoup, Benjamin.
1: Et merci, Eduardo, et bon été à tous et à toutes.
0: Ciao, ciao.

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0: Allô, c'est vous. Vous avez enfin la parole libre. Nous avons un premier auditeur au bout du fil. Allô, bonjour.
1: Bonjour, Tristesse.
0: Oui, bonjour. Vous avez une question?
1: Celle-là, mon copain, je vais te la passer poste, tu vas voir ça.
0: C'est-à-dire, préciser votre pensée.
1: On est en train de remplacer la loi du plus fort par la loi du plus con dans ce pays. Je sais pas si c'est un progrès.
0: Vous êtes un peu énervé, dis donc. Calmez-vous, nous vous écoutons.
1: Je pense que les médias, vous vous rendez même plus compte de ce que vous faites. À force de remuer la merde, vous en avez plein les yeux. Vous vous rendez pas compte, c'est très grave.
0: Oh là, tout de suite, les médias. Les médias font leur travail, monsieur.
1: Vous pouvez avoir du sang-froid pour mentir aux gens comme ça en pleine période de crise. Hein.
0: Monsieur, je ne vous permets pas. Les médias sont indépendants, ils sont objectifs.
1: Oh, comment c'est le chouchou de la prof, lui, c'est pas juste, hein.
0: Bon, on va arrêter là. Vous n'êtes pas audible, monsieur. Au revoir. Au revoir, monsieur, je ne vous salue pas.
1: C'est dégueulasse. La moralité dans ce pays en ce moment, c'est une fable de La Fontaine écrite sous LSD. On est dans le fond du dégueu, les copains.
0: Nous avons un autre auditeur en ligne.
2: Oui, bonjour, je voulais dire que j'adore ce que vous faites.
0: Merci, monsieur. Vous savez, nous, les médias, nous avons une éthique et puis...
3: Bla, bla, bla, bla, bla. 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
2: Comme chaque année, le Cercle Occitan de Saint-Jury organise la Festo Danzarello, double bal de danse occitane et repas champêtre au Parc Mitterrand de Saint-Jury, le 1er août 2026. Le groupe qui assurera cette animation est le groupe Bassacado. Rendez-vous pour le premier bal à 18h, repas à 19h et second bal à 21h. Le repas c'est 15€ avec melon, jambon, saucisses, pommes de terre, otustet, cantal et pêche. Rendez-vous le 1er août au parc François Mitterrand de Saint-Juéry. Retrouvez toutes les infos sur le site de Saint-Juéry ou du CCOA ou encore de Luca Pial. Du 30 juillet au 2 août, retrouvez le rendez-vous incontournable de l'été de Pollux Asso avec la 13e édition de l'Extreme Fest à Cap Découverte. 3 jours de concerts et une programmation d'exception, nouveauté cette année. Début des concerts à 14h30. Toute la prog sur le site extremefest.fr. Cossines et camarades. Une exposition à voir au musée mine départemental de Cagnac-les-Mines depuis le 19 juin jusqu'au 4 décembre. Une invitation à découvrir une facette méconnue de l'histoire minière carmosine, celle des hommes qui, au-delà de leur travail au fond ou au jour, ont trouvé dans la création artistique un espace d'expression, de sensibilité et de liberté. Cossines et camarades, une exposition à voir donc au musée mine départemental de Cagnac-les-Mines jusqu'au 4 décembre. 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Le festival du film documentaire Écho d'ici, Écho d'ailleurs de l'abbaye de Rouérou dans le sud du Tarn se prépare. La 19e édition du festival du film documentaire Écho ici, Écho d'ailleurs prend forme petit à petit. Cette année, il sera question d'argent, de consommation, d'engagement, de commun et de désobéissance parfois. Le festival aura lieu les 9 et 10 octobre, notez-le. Retrouvez toutes les infos sur le festival sur le site www.ecodudoc.fr. Développer le réseau cyclable albigeois et faciliter la vie des cyclistes, c'est la mission que s'est donnée l'association Vélocratie. 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Vous pouvez faire vous aussi votre part et rejoindre Vélocratie et devenir un acteur du développement du vélo sur Albi. Rendez-vous sur le site vélocratie.fr.

sur Radio Albigès, un poème enchanté, suivi d'un dicton avec le prénom du jour. 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On y voit toutes sortes de gens, des affreux, des sorcières, des balais ou des génies en tapis volant, de méchantes reines, de belles princesses et des nains, des fées, des magiciens. De méchants hommes, comme il en existe en réalité, mais aussi des justiciers. Ce sont les grandes aventures de la vie, à vivre à pied ou en tapis volant, sur les blanches étendues ou la matière noire, des volcans. Sur les eaux bleues, les sables blancs, tu trouveras ton étoile à toi. Ce sera la rosée, perle sur un tout petit bout de champ. Et dedans, il y aura une belle au bois dormant, le petit pousset, Peter Pan, le petit chaperon rouge. Et des histoires incroyables à raconter. 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
1: Cette pente à l'abri du vent, qui s'échauffe au soleil levant comme un vrai lézard, c'est ma vigne. Alors je suis donc dans mon élément, puisque j'ai exercé le métier de vigneron dans la plus grande partie de ma vie. Alors cette vigne, je l'ai plantée et j'ai eu le plaisir de la voir pousser et produire des raisins et un vin, un petit vin clairé, un petit vin de coteau assez agréable à boire, ma foi. Et j'ai le plaisir de voir que mon successeur l'entretient d'une façon parfaite. Est à tel point que vous voyez à quel point la terre est travaillée. On enfonce jusqu'à la cheville. Oui, alors, donc j'ai passé la... J'ai sué sang et eau sur cette terre, bien sûr. Alors, je comprends pourquoi on parle de l'attachement du paysan pour sa terre. Mais je le comprends, parce que c'est sa vie. Sa terre, c'est sa vie. Il y a laissé... une partie de lui-même. Alors, et donc, j'ai cette mentalité, en quelque sorte, cette mentalité paysanne. Je n'ai jamais eu le culte de la propriété. Non, la propriété pour moi vaut pour celui qui la fait valoir, pour celui qui s'intéresse à la vie de la terre et à ses produits, bien sûr, autant par passion que par espoir de récolte. Cloche de Pâques. Sonnez aux quatre vents, cloches des cathédrales, et les clochers épars pointés vers le ciel bleu. Vous n'étoufferez pas les sanglots et les râles des peuples massacrés sur une terre en feu. Sonnez vers le soleil, dans l'éclair paysage où le printemps nouveau commence à resplendir. Vous n'étoufferez pas, hallucinant message, les appels au secours de ces peuples martyrs. Sonnez votre hosanna d'humanité fervente, carillonnez la joie et les hymnes d'espoir. Vous n'étoufferez pas les clameurs d'épouvante vers les oiseaux de mort dont notre ciel est noir. Sonnez, sonnez toujours, cloche les jours de fête, faites pleuvoir sans fin vos notes de cristal. Vous n'étoufferez pas le fracas des tempêtes qui font trembler d'horreur le monde occidental. Vous n'empêcherez pas qu'émus par la détresse des êtres torturés qui voudraient vivre en paix. L'homme au cœur fraternel soupire avec tristesse vers des Pâques d'amour qu'il ne verra jamais.
2: À son décès en 1999, âgé de 106 ans, Eugène Bizot, poète, vigneron et pacifiste libertaire, était le doyen des rares survivants de la Muse Rouge, cette société chantante née avec le XXe siècle. Un groupe informel mais durable de poètes et de chansonniers révolutionnaires parmi lesquels s'illustrèrent Xavier Privat, Charles Davray, Gaston Coutet et bien d'autres fortes têtes de l'art et de la révolte. Socialistes révolutionnaires ou jaurétiens, libres penseurs radicaux, anarchistes sociaux, réfractaires de tous horizons, ces poètes chanteurs, on disait alors les chansonniers, ont un idéal commun, le pacifisme. Empêcheurs de penser en rond, interdits d'histoire officielle, leur voix libre, souvent étouffée par la répression républicaine, fut un puissant levain d'émancipation culturelle et sociale. Si la muse est cette figure féministe bienveillante inspirant les poètes, celle-ci est rouge. Rouge comme la révolte. Il fut un temps où le poète, le chanteur, le chansonnier, le barde, était un lettré. Nourri de lectures classiques, les citant et les avouant, les rêvant, les revendiquant même. Légère ou sociale, intemporelle ou liée à l'actualité, le genre évoluait selon une tradition littéraire issue du XVIIIe siècle. Pointe avancée de la poésie et de la chanson sociale de jadis, la muse rouge s'éteindra sous les bombes de la Seconde Guerre mondiale. Le dernier représentant de cette riche tradition politique et poétique, Eugène Bizot, né en 1883, fut l'objet d'un film documentaire de Bernard Bessat et Robert Bressy, Écoutez Bizot, tourné en 1981 chez le poète vigneron et dont nous écouterons des extraits. Le Printemps de Bourges lui rendit hommage ainsi que l'Académie Charles Cros en 1985. Eugène Bizot avait alors bon pied, bon œil, 102 ans, toutes ses dents et encore quelques belles années à vivre. C'était à l'occasion du printemps de Bourges que les 100 printemps des poètes lui rendirent cet hommage.
1: 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Chantez l'éternelle romance par qui Germinal recommence. Quand le vert printemps refleurit sous le soleil d'or du Berry, que les cornichons et les courges soient bannis du printemps de Bourges et qu'y soient toujours à l'honneur les refrains des soirs de bonheur. Sans ressusciter la complainte des sanglots amers et des plaintes, ne méprisons pas la chanson qui fait pleurer Mimi Pinson. Pêcheur de lune, au bord de l'Indre, de quel démon peux-tu te plaindre? Pense plutôt à Georges Sand, la bonne dame de Nohant. Bravons le fiel de la critique avec un courage héroïque pour soutenir les travailleurs, élus grande âme et noble cœur. Devant la baronne immortelle, chapeau bas et luttons comme elle, avec des moyens plus réduits contre les seigneurs d'aujourd'hui. Contre le moins fourbe et le pire qu'un grand souffle humain nous inspire. Et recommençons à chanter pour la paix, pour la liberté.
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4: En avril, l'Académie du disque Charles Cros a décerné son 39e palmarès. Au nombre des 27 primés, le disque des 100 printemps des poètes enregistré au printemps de Bourges 85 à la faveur d'un spectacle unique qui a rassemblé 5 poètes de la région. Ulysse Dubois, Eugène Bizot, Maurice Davaud, Robert Grossin et Émile Joulin. Outre les poètes, le disque comprend des textes de Gaston Couté interprétés par Michel Grange et Alain Meillant.
5: Ça a commencé par une idée de rassembler sur une même scène pour le printemps 85 des poètes de manière tout à fait exceptionnelle et de faire un spectacle, de faire une soirée inoubliable mais qu'on ne ferait qu'une fois. Et puis comme quand on fait une chose qu'on fait qu'une seule fois, on a envie de l'enregistrer, alors on avait enregistré le spectacle en se disant pas forcément qu'on allait faire un disque. Et puis finalement on a fait un disque et il a eu le prix de l'Académie Charles Cros.
4: Alors parmi les primés, parmi les poètes, si je puis dire, il y a Eugène Bizot, il va lui arriver quelque chose la semaine prochaine.
5: Ben oui, le mercredi prochain, il va avoir 103 ans. Il vit toujours dans sa commune de Véretz, près de Tours. Et nous allons tous aller fêter chez lui ses 103 ans.
6: 102 ans, 103 ans, je me souviens très bien de ces rendez-vous qu'on se donnait chez lui. Il habitait rue Chaude, et la rue Chaude, elle portait bien son nom. Alors il y avait des amis qui venaient, comme Gérard Piron, Alain Leprest, Michel Grange, le Cabu, enfin... tous ces gens qui s'étaient intéressés à Eugène Bizot, quoi, qui étaient devenus ses amis. Et il y avait Pierre et Marie Coquante qui ont filmé des entretiens avec lui. Il y avait bien sûr Christian Pirot, l'éditeur. Enfin voilà, il y avait tout le monde, quoi, tous les amis.
7: Bravo, bravo.
8: Eugène Bizot pétait la santé, barbichot au vent, regard malicieux, il corrigeait les épreuves de son livre qu'il pensait faire paraître pour Noël. On a bu 2 bouteilles, il a pris sa canne, il m'a raccompagné jusqu'au bout de l'allée qui mène à la rue. Et il m'a dit, dites-leur bien que ce sont seulement mes vieilles guiboles qui n'ont pas pu me porter jusqu'à Bourges, dites-leur que je suis complètement avec eux. Il m'a demandé de te trinquer avec vous à la paix, vous qui n'êtes ni des militaires, ni des députés, ni des ministres, ou d'autres flics en civil ou en gabardine. Il m'a dit aussi de vous dire « Je vous aime ». Eugène aura 102 ans au mois de mai prochain.
6: Rencontrer un type comme ça, qui avait lui-même connu Gaston Couté, Aristide Brouland, avec la Muse Rouge au début du siècle. Bah oui, c'était forcément une aventure formidable. Et puis il y a eu le spectacle, Les 100 printemps des poètes, le disque ensuite. Et moi, j'avais mis un texte d'Eugène Bizot en musique qui s'appelait Pacifiste et que j'ai chanté à cette occasion.
9: Eugène Bizot, le libertaire du 29 juin 1919.

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0: pauvre citoyen. 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
1: Les parents Bizot, paysans laïcs et républicains, s'étaient mariés civilement et ne mettaient bien sûr jamais les pieds à la messe ou dans une église en activité. Leur idéal.

0: Ah, ces républicains laïcs, on les envoie donc pas à Cayenne. À cette époque, un enterrement civil paraissait scandaleux. Les bigots se cachaient alors derrière les haies pour voir passer le convoi mortuaire de celui qu'on allait enterrer, disaient-ils, comme un chien, sans le bon Dieu. Après quelques signes de croix, les bigotes réajustaient sur leurs cheveux leurs sombres voilettes tchador, puis s'en repartaient vers leur néant, dans les frôlements hypocrites des longs tissus noirs de leurs jupes burqa. Eugène Bizot en dira plus tard au journal Le Monde. « Évidemment, si je vivais en Iran, mes jours seraient comptés et je finirais pendu. C'est un crime d'être un homme quand la consigne, c'est d'être un chien. »
1: Mon grand-père était un homme très ferme dans ses idées. Alors, il était un des rares paysans de l'époque sachant lire et écrire. Et il avait quelques amitiés parmi des gens très éclairés, ce qui l'a amené justement à prendre part à ce mouvement contre l'Empire, qu'on a appelé la Marianne à l'époque. Alors, un vieux charron du pays avait fabriqué même un petit canon avec des boîtes de roues, vous savez, les choses qui... Alors, et il paraît que ça marchait très bien. Alors, ils avaient de grands espoirs. Malheureusement, l'association a été démantelée par les mouchards de l'Empire, bien sûr. Alors, et bien entendu, ceux qui étaient les principaux organisateurs ont été envoyés à Cayenne. Mon grand-père a échappé de justice à la déportation. L'affaire, pour lui, s'est quand même terminée assez heureusement. Mais les autres ont été assez longtemps à Cayenne. Ils sont revenus au bout de plusieurs années.
2: Jusqu'à la chute de l'Empire.
1: Oui. Alors plus tard, la République leur a fait une petite rente. Mais... C'était bien la moindre des choses. Ouais. Une bouchée de pain, quoi. Ouais. À ceux qui avaient facilité sa naissance, remarquez. Ouais. J'ai trouvé Blanqui, Proudhon, les confessions d'un révolutionnaire, de la justice de la révolution et d'anglais l'église, oui. Renan, la vie de Jésus, et, oui. Et puis des chansons, beaucoup de chansons en ce moment, les placards contre l'Empire, bien sûr. Alors, dont ma grand-mère disait, il y avait un portrait des Bonaparte qu'ils avaient gardé au-dessus de la maison. Alors, ma grand-mère disait à toutes les fois que j'allais la voir, elle me disait, tu vois, ces brigands, là, en désignant la famille de Bonaparte. Tu vois, ces brigands. C'est dire quels étaient ses sentiments. Le travail de la terre, c'était un travail épuisant. Épuisant. Et il ne faut pas trouver étonnant que Jacques... Et pris sa fourche quelquefois pour sortir de cette condition misérable.

0: avait beaucoup de chansons. Alors il y avait les chansons qui couraient les foires à l'époque, alors qui faisaient beaucoup de propagande dans les campagnes. Alors il y avait surtout les recueils de Béranger. Alors les recueils de Béranger qui m'ont énormément intéressé, parce que je trouvais là des chansons qui étaient... Déjà, j'avais un certain... Je n'avais pas certainement une grande culture, mais j'avais un sens, peut-être un sens artistique, peut-être. Alors je trouvais ces chansons mieux faites que les autres. Et j'étais pris, quoi. Ça a peut-être été les premiers pas dans la voie où je me suis engagé par la suite.
1: C'était un bon maître, Béranger.
0: Oui, c'était un maître de la chanson, bien sûr. Même un poète de la chanson. Et depuis, il a eu des détracteurs, surtout à cause de sa tendance anticléricale. Alors là, ce sont des choses qu'on n'a pas pardonnées, encore à Béranger.
2: Il fut un temps où le mécréant républicain, l'anticlérical revendiqué, risquait sa peau dans nos belles provinces de la France conservatrice et patoisante. Eugène Bizot habitait déjà Vérette, en Touraine, une petite localité viticole près de Tours, où il naquit le 29 mai 1883, au bord du Cher. Pas loin de là, à un jet de pierre seulement, à Montlouis-et-Vouvray, village du célèbre pamphlétaire et libre-penseur Paul-Louis Courier, celui-ci fut assassiné d'un coup de fusil au coin d'un bois par la droite cléricale qu'il combattit sa vie durant. Son voisin, Eugène Bizot, lui a donc rendu cet hommage.
0: « Salut, vieux pamphlétaire, à la plume indomptée, vigneron dont le vin réconforte l'esprit. Salut, courrier, salut à la libre pensée qui répand sa lumière en tes meilleurs écrits. Pour tes pamphlets, piquants comme des coups d'épée, on t'a couvert, jadis, de fange et de mépris, et l'on t'a fait rejoindre en leur tour désolé ceux qu'on jette en prison pour étouffer leurs cris. Mais le soleil des temps nouveaux qui nous éclaire fera germer le grain du bon sens populaire qui fustige avec toi les horreurs du passé. Fier de ton idéal qu'un noble amour féconde, libres et fraternels, aux quatre coins du monde, les peuples, dans la paix, pourront un jour danser, comme les villageois de Vérette et d'Azé. »
2: Eugène Bizot écrit ses premières poésies vers l'âge de 8 ans et, bien qu'obtenant d'excellents résultats scolaires, il est contraint de gagner son pain à la sueur de son front dès le certificat d'études obtenu à l'âge de 13 ans. Il est alors domestique jardinier, casseur de cailloux des chemins en compagnie de son père durant le rude hiver 1898, puis apprenti vigneron dans cette région couverte de vignes. Il dira de cette époque, à l'intention des nostalgiques du bon vieux temps de la belle époque, il devait travailler comme des forcenés, bêcher la terre de l'aube jusqu'à la nuit noire. Je suis devenu anarchiste devant le spectacle de pareilles iniquités. La société telle qu'elle était ne me convenait pas. L'anarchie représentait pour moi, et représente toujours, l'abolition de la domination de l'homme sur l'homme. Ma définition est courte mais explicite. Ce serait si facile si les hommes voulaient se libérer. Mais ils sont pétrés, pour la plupart, dans les préjugés séculaires que les États et les Églises entretiennent. Les vers de Bizot supportent très bien les notes qu'on leur colle dessus, comme celle de Gérard Piron, par exemple, qui nous livre ses ferrailles à vendre.

0: Parmi le personnel roulant des chemins de fer, il se trouvait des ouvriers qui étaient intelligents et qui avaient des contacts avec les éléments d'extrême gauche de la capitale. Alors ils nous apportaient les nouvelles. Vous comprenez, ils ont contribué. Ils ont contribué énormément, vous savez, à la diffusion des idées libertaires. Alors c'est justement ainsi que mon père, parmi ces gens, avait des camarades, des anciens paysans qui s'étaient embauchés au chemin de fer et qui revenaient de temps en temps. Alors à l'occasion de leur passage, ils nous apportaient des journaux. C'est ainsi que j'ai été amené à lire Le Libertaire et les premiers numéros du Père Fénard qui sont tombés sous les yeux par cette...
1: Parce que je vois 1897.
0: C'est ça, alors je suis abonné.
1: 1897, vous aviez 14 ans. Et vous êtes abonné au Père Fénard.
0: Oui, je ne mentais pas quand je vous ai dit que je m'étais abonné à 15 ans.
1: Alors,
0: la preuve, vous avez la preuve sous les yeux.
1: Toi, quand avez-vous entendu pour la première fois Sébastien Faure à Tours?
0: Alors, j'ai entendu Sébastien Faure dans ses conférences. Ces conférences avaient lieu généralement à Tours, dans la salle du Théâtre français, qui a disparu pendant la dernière guerre. C'était une vaste salle qui pouvait contenir presque 2000 spectateurs, et c'était des salles archi-combles à toutes les fois. À toutes les conférences de Sébastien Faure, la salle était archi-comble.
1: C'était un grand orateur, par exemple.
0: Ah, c'était un orateur de premier ordre. Je n'ai jamais entendu d'orateur de sa puissance, quoi.
2: Organisons le bloc de la liberté et de la paix. Cessons de nous ignorer et de nous combattre. Rapprochons-nous, coalisons-nous, unissons-nous contre l'ennemi commun. Tous ensemble, hommes et femmes, jeunes et vieux, nous serons invincibles.
1: Ce qui est curieux, si vous me permettez, c'est que Sébastien Faure représentait l'élément collectiviste, n'est-ce pas, de l'anarchie.
0: Oui, de l'anarchie.
1: Et vous avez commencé à écrire des poèmes dans le journal L'Anarchie, qui était l'organe de la tendance individualiste, n'est-ce pas, symbolisé à l'époque
0: par Libertaire. Oui, voilà, c'était la tendance individualiste. Mais enfin, j'étais quand même attiré par les théories de Libertad, le fondateur. Je trouvais qu'il y avait là quelque chose, un mouvement très intéressant, alors, et qui d'ailleurs a fait ses preuves par la suite. Enfin, il y a eu des déviations dont il vaut mieux peut-être ne pas parler. Mais enfin, Libertad était un orateur, mais évidemment, il n'était pas comparable. Son talent d'orateur n'était pas comparable à celui de Sébastien Faure. Mais il était impressionnant. Il impressionnait les foules parce que lui était, donc, il était infirme d'ailleurs. Alors, il avait des béquilles dont il jouait admirablement dans les manifestations. Quand il se voyait encerclé, il se jetait à terre. Il faisait manœuvrer ses béquilles. Et alors la foule, généralement, à cette époque, prenait parti pour lui. Et il sortait vainqueur de la situation.
3: Attaché à la démocratie sociale et au progrès humain, Eugène Bizot est donc très tôt révolté par les injustices et les inégalités, à une époque où les cucousus d'or se croient tout permis. Un passé prémonitoire. À 24 ans, déjà vigneron et poète libertaire, il collabore au journal Anarchie et, à partir de 1910, au groupe de La Muse Rouge, cette fameuse société chantante dont je vous entretenais au début. Les poésies de Bizot, mises en musique, sont alors fort nombreuses de 1912 à 1924, époque où la chanson est considérée comme un instrument de partage des idées d'émancipation sociale. À la Muse Rouge viennent alors principalement des travailleurs manuels, selon la riche tradition des goguettes, où le peuple venait, depuis toujours, rencontrer ses espoirs de société plus juste. Les premières poésies que Bizot communique à la Muse Rouge sont « Ce que nous voulons » et « Fraternité ». Et aussi un quatrain autobiographique en hommage indirect au grand poète paysan, le fameux Gaston Coutet.
0: « Tourangeau frisé, frisant la trentaine, vit par ses efforts sur le sol natal, pétri ses chansons d'amour et de haine, et se trouvait bien d'avoir tourné mal. »
3: Puisque Gaston Coutet est évoqué par Eugène Bizot, écoutons un très court poème récité avec l'authentique accent de la Beauce par l'un de ses meilleurs interprètes prolétaires, Lucien Charbonneau.
4: De Gaston Coutet, le chant de Navio. Le matin, quand j'ai cassé la croûte, je pouille ma blouse, je prends mon outésion et mon besouette. Et puis, en route, je m'en vais, comme un pauvre sautésio, entraînant ma vieille patte kirchine, à force d'aller par mont, par vieux. Je m'en vais piocher mon quartier de vigne qui est à côté du champ de Navio. Et là-bas, tandis que je m'esquinte à racler l'arbre autour des sacs, que je sue, que je souffle, que je jante, que je quinte, pour gagner le bout de pain que je n'ai pas, Je vois passer souvent dans la semaine des tas de gens qui braillent comme des vieux. C'est un pauvre bouc qu'on emmène pour l'enterrer dans le champ de Navio. J'en ai-t-il vu, plus de temps que je pioche. J'en ai-t-il vu de ces enterrements. J'ai vu passer esti du petit mioche, esti du vieux de 80 ans. J'ai vu passer esti de la pauvre fille, esti d'époque aux bourgeoisions. Esti des ceux de toute ma famille qui dorment à cette heure dans le champ de Navio. Et Tertou, elle paysan comme elle riche. Elle riche tout comme le pauvre paysan. On les a mis à place où le friche. C'est plus que du femier à présent. Du bon femier qu'engraisse ma terre. Et rend meilleur les vins nouviaux. V'là ce que c'est que d'être propriétaire d'une vigne en compte et le champ de Navio. Après tout, pour pourtant que je blague, ça m'arrivera et tout ça. La vie, c'est un arbre qu'on élague. Et je serai la branche que la mort coupera. Je passerai un bio soir calme et digne, tandis que chanteront les petits moignons. Et quand on me trouvera dans ma vigne, on m'emportera dans le champ de Navio.
3: Eugène Bizot est un grand admirateur du répertoire du chansonnier anarchiste Charles Davray, un artiste complet s'accompagnant au piano et se produisant très souvent sur scène lors de concerts de soutien. Charles Davray fait des conférences chantées, durant lesquelles, entre deux chansons engagées, il est capable d'échanger les argumentaires avec le public, partisan au nom de ses idées. Homme de vaste culture, il est l'équivalent de ceux qui aujourd'hui, sans le savoir, réinventent ces conférences gesticulées à la mode du XXIe siècle.
0: Et puis alors, il avait une très belle voix, alors il savait très bien, il avait trouvé une musique, enfin je crois, qui rend bien le c'est caractère ça, ouais. de la chanson, et il l'interprétait admirablement.
1: Ouais. Évidemment, il y a une chanson de lui,

0: En 1903, Eugène Bizot n'a pas effectué de service militaire pour faiblesse de constitution, alors qu'il vivra jusqu'à l'âge de 106 ans. C'est pour la même raison qu'il n'est pas mobilisable en 1914.
1: Pour faiblesse de constitution ?
2: Eh ! Alors, c'était un major lucide.
1: Ma constitution ne s'est pas trop mal portée depuis. Ça a été une chance pour moi.
2: Mais alors, au début de la guerre, vous avez sans doute passé à nouveau de...
1: Ah, au début de la guerre, je n'ai pas accepté la guerre. Je n'ai pas accepté la guerre avec une poignée de camarades de Tourangeau. Nous étions une poignée seulement, parce que beaucoup s'étaient laissés circonvenir par les mots, vous savez, les discours officiels, le bourrage de crâne des journaux, de la presse, quoi. De l'époque, on luttait pour la dernière guerre, pour le droit, pour la civilisation, pour... Vous savez, alors, il fallait aller jusqu'au bout, à tout prix, comme Poincaré l'a dit dans un fameux discours, à propos duquel j'ai eu à propos de faire quelques commentaires qui ont été publiés clandestinement dans un journal de Genève, dans le Réveil de Genève. Je relevais quelques passages du discours de Poincaré, notamment jusqu'au bout, il fallait jusqu'au dernier centime sacrifier, jusqu'au dernier centime et jusqu'au dernier homme. Alors, bien sûr, pour ceux qui n'étaient pas dans les tranchées, ceux qui étaient bien à l'abri, à l'écart, et qui prononçaient de beaux discours.
2: Vous m'avez donné aussi un journal qui s'intitule Le Sonneur,
1: oui,
2: qui aussi imprimé à Genève.
1: C'est un journal qui précisait la position de la poignée d'oppositionnels que nous étions en Touraine. Alors c'est un journal qui a été un journal clandestin, qui a été tiré grâce à la bonne volonté, au dévouement de quelques camarades qui ont passé la nuit justement pour en faire pour un tirage assez important d'ailleurs, qui a été répandu clandestinement pour détourner les soupçons. On avait indiqué qu'il était imprimé à Bruxelles, je crois, je me rappelle.
2: À Genève.
1: Je me souviens plus exactement.
2: À Genève.
1: À Genève, peut-être. Oui.
2: En réalité,
1: il avait été tiré à Tours. Avec la participation d'un militant bien connu, d'ailleurs, qui est mort jeune, Pierre Chardon.
2: Oui. Mais vous avez à l'époque un de vos poèmes, Auprès des tombes, que vous aviez écrit après la mort de votre camarade d'oublié.
1: Ah oui. Aux morts de la Muse Rouge. Israël d'oublié. Déjà, la Muse Rouge a payé cher, hélas, l'orgueil des êtres fous. Quand le peuple épuisé rentrera dans son bouge, combien auront subi le même sort que vous? Qui donc a retenu les chants de vos goguettes? Qui donc a murmuré les vieux couplets des fins? Qui donc, au pilori, destine les conquêtes du crime universel voulu par quelques-uns? En affrontant ainsi l'horreur de la bataille, vous, les champions fervents de l'idéal meilleur, dans le pain noir des jours que le malheur nous taille, vous avez eu tous deux la part du travailleur. Adieu, bon chansonnier, les muses bien chagrines vous donneront toujours les pleurs qui vous sont dus.

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1: C'est une chanson que je viens d'entendre avec beaucoup d'émotion, parce que j'ai connu d'oublier, justement, je l'ai connu avec lequel je me suis lié d'amitié. Et alors, il était à cette époque dans toute la force de sa jeunesse. Alors, plein d'enthousiasme, plein d'espoir, comme le dit la chanson, Madeleine Bernet a très bien exprimé ce type d'homme qui était toutefois tout enthousiasme et qui plaçait justement de grands espoirs dans cette propagande de la chanson, alors, dans laquelle il excellait. Lui, c'était un excellent interprète de ses œuvres et ça a été le meilleur animateur de la Muse Rouge à cette époque.
2: En 1916, Eugène Bizot épouse Anne. Née Adélaïde Chambonnière, institutrice auvergnate, qui partage ses idées. Eugène émigre alors près d'elle, en Auvergne, à Massiac, Anne n'ayant pu obtenir sa mutation en Touraine pour répression de ses nombreuses et généreuses activités syndicales. Lui sera jardinier. Elle lui fera deux beaux enfants, d'abord Max, puis Claire, 5 ans plus tard. Le couple restera profondément uni durant 56 ans, jusqu'au décès de Anne. Continuant de publier des recueils de poèmes, des chansons révolutionnaires et des articles pacifistes dans divers journaux anarchistes, Eugène Bizot est alors régulièrement inquiété par la police républicaine. « J'ai eu bien des ennuis », dira-t-il plus tard. « On perquisitionnait chez moi sous le moindre prétexte, on ouvrait mon courrier, etc. Mais c'est le sort qui attend les individus qui s'élèvent contre l'ordre établi par les maîtres du jour. » Sentant s'approcher la prochaine grande boucherie mondiale, il affirme « Je demeure un non-violent. Je ne crois pas qu'une guerre puisse faire progresser l'humanité. Mais quand un peuple n'en peut plus, c'est comme une éruption volcanique, il explose. C'est alors que les anarchistes, continue Bizot, doivent orienter le mouvement insurrectionnel vers des fins humaines et libertaires. Alors, que dira le poète au moment du déclenchement de la Révolution espagnole en 1936 ? Le peuple espagnol eut raison de se battre contre la tyrannie des prêtres et des militaires, et ensuite de lutter contre Franco et ses troupes. Eugène Bizot a toujours défendu avec ardeur les causes qui lui semblaient justes, comme celle, entre autres causes qui lui tint à cœur, de l'institutrice Hélène Brion, inculpée de défaitisme parce que toujours pacifiste, malgré la Grande Guerre, et détenue pour cette unique raison à la prison Saint-Lazare, à Paris.
1: Pour Hélène Brion, institutrice pacifiste, alors inculpée de défaitisme et détenue à Saint-Lazare. L'iniquité du jour vous a mise en prison avec des paroles infâmes, car il est plus aisé de maltraiter les femmes que de leur démontrer qu'elles n'ont pas raison. Mais nous verrons sortir lumière et vérité de leur bastille étroite et laide. Et je salue en vous le verbe pur qui plaide la cause de la vie et de l'humanité.
2: Dès l'armistice de 1918, Eugène Bizot reprend sa collaboration au journal Le Libertaire et participe par ses écrits et ses interventions publiques à la campagne pour l'amnistie des réfractaires qui se sont élevés contre la guerre, mais aussi en faveur de la libération des mutins de la mer Noire. Ces marins qui se sont révoltés contre l'intervention française en 1917, contre la jeune révolution russe, qui n'a encore rien à voir avec les bolcheviks. Bizot compose alors la chanson « Pour les marins », un texte qui fera son tour de France au point de le réentendre un demi-siècle plus tard, tout à fait par hasard, dans un coin perdu d'Auvergne.
3: Et cette chanson, je crois, a fait son tour de France.
1: Cette chanson a fait son tour de France, si l'on peut dire, puisque j'ai eu le plaisir de l'entendre un jour dans un coin d'Auvergne, alors où des touristes étaient venus passer la belle saison. Alors avec des mômes, des poules beaux, alors dont l'un d'eux chantait le refrain, alors pour les marins de la mer Noire. Alors, pour moi, ça a été une surprise très agréable d'ailleurs. Alors j'ai pensé que tout n'était pas perdu quand même.
2: Le texte d'Eugène Bizot ne m'étant pas disponible, je propose d'écouter celui de Serge Giroyot, bulletin de 1917, qui nous interprète.

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En 1927, Eugène Bizot est scandalisé, lui aussi, par le sort que la justice des États-Unis inflige aux deux innocents anarchistes Sacco et Vanzetti, qui seront pourtant exécutés sur la chaise électrique après plusieurs années passées dans le couloir de la mort. Ils ne seront réhabilités et innocentés que 50 ans plus tard.

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1: Eugène Bizot écrira aussi des bluettes d'amour à succès comme La chanson de Paris, mais aussi, plus gravement, Commune, Espoir du monde, reprise en chœur dans les rues lors des manifestations populaires ou lors des défilés aux pierres du mur des Fédérés à Paris.
2: Commune, Espoir du monde, sous les toits des faubourgs, plus forte et plus féconde, tu renaîtras un jour.
1: Puis, c'est à nouveau la guerre mondiale où tout s'effondre avec les maisons et les espoirs d'émancipation. Ce qui inspire à Eugène Bizot le refrain des deux vampires.
2: Hitler, Mussolini, vos crimes de vampires ont fait frémir d'horreur le monde épouvanté. Mais les peuples vainqueurs détruiront vos empires pour vivre en liberté, en liberté.
1: En 1945, Eugène Bizot revient dans son village natal de Verrettes, au 27 rue Chaude, gardant le même idéal de justice sociale. Sa maison a le charme désuète des vieilles bâtisses tourangelles accrochées aux rochers de tuffeau. Il renoue alors avec son premier métier de vigneron.
2: Eh bien, ici, j'ai repris mon ancien métier, voilà, dont j'avais gardé le goût, bien sûr. Alors, moi, la première chose, ça a été de planter ma vigne, de défricher le terrain où la nature avait repris ses droits, qui était devenu un terrain plein de broussailles et d'épines, une forêt vierge inextricable, pour ainsi dire. Alors j'ai pris la pioche, j'ai tout rasé, d'abord, comme un bûcheron professionnel, et ensuite j'ai tout défriché et j'ai planté la vigne.
3: Cette pente à l'abri du vent, qui se chauffe au soleil levant comme un vrai lézard, c'est ma vigne. Alors je suis donc dans mon élément, puisque j'ai exercé le métier de vigneron dans la plus grande partie de ma vie. Alors cette vigne, je l'ai plantée et j'ai eu le plaisir de la voir pousser et produire des raisins et un vin, un petit vin clairé, un petit vin de coteau assez agréable à boire, ma foi. Et j'ai le plaisir de voir que mon successeur l'entretient d'une façon parfaite, hein, à tel point que vous voyez à quel point la terre est travaillée. On enfonce jusqu'à la cheville.
2: J'aime la mousse d'or d'un vouvray magicien qui m'emporte ébloui dans un rêve extatique des hauteurs de Télème au coteau ligérien. J'aime le vin joyeux des vignes tourangelles, le vin des soirs bénis qui nous donne des ailes sous le ciel étoilé de nos bonheurs d'un jour.
1: Puisque Bizot commence par la même lettre que Bacchus et Bakounine, le vieil Eugène reste un pacifiste libertaire jusqu'à ses 106 ans.
3: La bombe N. Enfin, voilà une bombe qui respecte les cimetières. Le voilà, le rayonnement de la France.
2: Pour fêter la bombe à neutrons, haut les corps, pas brason, mes frères. Ça fera marcher les affaires et trembler le cœur des poltrons. Demain, les lauriers fleuriront dans les champs d'horreur planétaire. Pour fêter la bombe à neutrons, haut les corps, pavoison, mes frères. Les crâneurs, les aliborons du grand guignol parlementaire et tous les sabreurs de la terre soufflent déjà dans leurs clairons pour fêter la bombe à neutrons.
3: Lutter pour le succès des causes généreuses, pour l'idéal de paix dont on a la fierté, pour les destins meilleurs des plèbes douloureuses, pour le bonheur du monde et pour la liberté. Lutter jusqu'à la fin du rêve ou du poème qui soutient notre cœur et l'enflamme en secret. Et quand on n'est plus rien que l'ombre de soi-même, sourire à la jeunesse et partir sans regret. Et recommençons à chanter pour la paix, pour la liberté.
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0: Okay.

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0: Un jour, un poème sur Radio Albigès. Tu n'éprouves plus rien, ni pour toi, ni pour elle. C'est l'ennui qui te vient, du vautour, tu vois l'aile. Les heures comme lui tournent avec patience. Tu croyais par la nuit ôter leur vigilance. Quand tu cherches repos, les mêmes images au fond de ton cerveau. Désert sans visage, et des cris sans écho, et le temps à nos vies comme l'étrave sur l'eau ne garde pas de traces. Il fait ce que fait le vent à nos pas sur le sable. Le temps a tout son temps. Au désert immuable, l'eau d'espérance suffit-elle? Par elle nous allons sur ce chemin de mémoire, à ce grand puits sans fond pour boire à la vie éternelle, pour croire que ce jour existe comme existe le ciel. Quand tu n'éprouves plus rien, ni pour toi, ni pour elle.
1: C'était Un jour un poème, Christian Taroux.

0: Il y a Paris, la capitale, qui renifle son trou de balle. Intramuros, c'est brillant dehors, c'est pour les paysans. 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
1: À Reynaud, il fait bon vivre, j'y ai vu, pardonnez-moi. 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Des reins en convalescence, des poumons dans le regret.
2: Puis à Bordeaux, la bourgeoise, avec son grand cru classé. Qu'on déguste dans l'extase, dans les grands lieux new-yorkais. Qui indique à sa mémoire ce qui est bon, ce qui est mauvais. 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Des trouillards de gauche en transe ou des cons de droite muets.
3: À Toulouse, la ville rose, peut-être sont-ils un peu chauvins. Quand ils jacassent pas du rose, ils te parlent des Toulousains. Ils ont un patois bien sûr qu'ils utilisent parfois pour écrire.

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1: 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Je suis le mouvement de tes yeux. Je suis la larme qui coule sur ta joue. Je suis ton sourire ravageur. Je suis la voix qui se porte à mes oreilles. 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
2: Moi, il m'a éclairé sur la lutte de classe.
3: Yves, inspecteur du travail.
2: Mais sur l'exploitation, sur... Et après, j'ai bien su étudier...
3: Quatrième épisode.
2: Moi, industriel, le 19e, aux États-Unis, principalement en Grande-Bretagne, aux États-Unis aussi un peu, Allemagne, moins sur la France.
4: Tout en n'ayant jamais travaillé, il n'a jamais eu de contrat de travail, Marx.
2: Si, il a eu des contrats avec des journaux.
4: Ouais.
2: Pour écrire un article tous les 15 jours.
4: T'es un pigiste.
2: Alors oui, ça devait être... Il était payé pour chaque article, oui.
3: Mmh. Yves Sinigaglia a été inspecteur du travail pendant 25 ans. Il a milité à la CFDT de 1979 à 1996. Depuis 1997, il milite à Sud Travail et Solidaire. Et en 2023, il publiait Histoire populaire des luttes pour les conditions de travail aux éditions L'Harmattan. Je le rencontre lors d'une seconde entrevue, début septembre 2024, après deux émissions déjà réalisées en mai 2024. Et c'est donc pour cette fois la quatrième partie de cet échange avec Yves. Alors Yves, on continue. Donc tu es, je le rappelle, auteur d'une histoire populaire des luttes pour les conditions de travail, même s'il manque le mot « une » sur le titre. Mmh. C'est une version que tu proposes, puisqu'il n'y en avait pas jusqu'à présent.
2: Voilà, c'est pas une histoire fermée.
3: C'est aux éditions L'Harmattan, donc. Et donc on parlait de sources, de ce que tu as trouvé. C'est sous quelle forme aussi les sources, est-ce que c'est des rapports? Parce que toi, donc tu dis, t'es inspecteur du travail, c'est aussi eux qui font des rapports. Il y a peut-être des récits. Est-ce qu'il y a aussi des auteurs, peut-être littéraires, qui ont raconté les conditions de travail? Je pense à des gens qui auraient pu justement démocratiser un peu ce qui se passait dans les usines en racontant la condition humaine de travail.
2: Alors, il y a deux livres remarquables. Un sur de Sylvie Schweitzer sur Renault entre 1919 et 1939. Alors c'est remarquable parce que elle a été dans les archives patronales, syndical, de la préfecture de police, parce que les ouvriers sont sacrément surveillés. Et là, les archives patronales sont énormes pour Renault à cette époque-là, et là, elle ne parle que de Renault, et elle te raconte la vie dans l'usine. Et alors ça, c'est un livre où tu as des choses bien précises, les luttes. Par exemple, en 1926, ils font un cahier revendicatif, le PCF est en train d'essayer de s'implanter en même temps dans la CGT, et de construire la CGT, mais l'important pour eux, c'est de construire le PC dans le Renault. Et donc, ils font une plateforme où on parle des WC qui sont pas propres, du fait que certaines portes de l'usine sont fermées et donc il faut passer par un autre endroit. Et donc, ils demandent à ce que les portes soient ouvertes pour aller directement au métro. Et ils demandent l'arrêt de la guerre avec le Maroc, dans la même plateforme. Alors,
3: ça, c'est le PC qui rajoute ce truc-là, a priori.
2: Oui, oui, ouais. Oui, oui, bah oui, c'est la ligne PC du moment, c'est un truc complètement gauchiste, et donc c'est un truc complètement fourre-tout. Enfin, il réclame aussi des garages à vélo, et l'arrêt de la guerre du RIF. Donc, visiblement, leur problème, c'est pas les conditions de travail, sauf que ils ont eu ces remontées-là par leurs délégués. Voilà, donc, toi, il y a des extrêmes confusions. Et c'est comme ça que se construit très très péniblement la CGT. C'est-à-dire qu'on pense que la forteresse ouvrière de Renault-Billancourt, il y a plein de CGT dans les années 30. Non, ils sont 60. Ils sont 60 et il y a déjà 14 000 personnes. Hein, et il n'y a pas d'autres syndicats. On pense que Renault, ça a toujours été une forteresse et qu'il y régnait la CGT et puis les employeurs tiraient la langue. Ben non.

0: quand il y a eu deux ou trois mouvements de grève, l'employeur licencie 6 000 personnes et reprend ceux qui veulent, enfin ceux que l'employeur veut faire revenir. Donc, il y a un déchet de 600 personnes qui ne rentrent pas parce que ils ont mené les luttes dans les ateliers, les machins, les trucs, où ils étaient carrément porte-parole. Ils ne font pas entrer. Donc, c'est pour montrer aussi que le syndicalisme, ce n'est pas une partie de plaisir, que ce n'était pas mieux avant. Un syndicaliste, ce n'est pas quelqu'un qui. S'il fait du syndicalisme, ce n'est pas quelqu'un qui est tranquillement dans un fauteuil, quoi. Il y a toujours été des gens qui ont été réprimés, et ça va. Ça va avec le statut de syndicaliste. Ceux qui ne sont pas réprimés, c'est que ce n'est pas des syndicalistes.
1: Là, tu disais, pour reciter la. C'est une historienne, celle qui a fait
0: Oui,
1: cette compilation de.
0: Sylvie Schweitzer. Donc, elle a écrit sur Renault, Billancourt, et il y en a un autre dont j'ai plus le nom en tête, qui a écrit sur Citroën. Et c'est aussi remarquable parce que, un, ils décrivent la chaîne, deux, ils décrivent toutes les luttes, toutes les petites luttes, parce que. Il y a les grandes luttes avec la grève générale ou je sais pas quoi, les arrêts de travail, etc. Et puis il y a certainement, et ça se voit nulle part, les luttes quotidiennes, la machine qui déconne, plus personne n'utilise la machine, ou tu montes chez le chef de service, le chef d'atelier, en délégation à plusieurs, ou tu envahis, etc. Parce qu'il y a eu quand même ce genre de choses. Mais ça apparaît que très très très peu. Tous ces petits faits. Nulle part c'est écrit. Alors comment retrouver ça? Eh ben ceux d'aujourd'hui déjà et ceux qui sont à la retraite depuis pas longtemps, ils devraient raconter ce qu'ils ont fait. Mais rien n'apparaît. Alors où t'as des tracts syndicaux, mais les tracts syndicaux
1: Il te raconte l'action, enfin, prévoir l'action,
0: oui
1: mais pas forcément
0: l'action
1: là.
0: qu'ils vont faire ou rarement les bilans, hein, les tracts de bilan pour dire on a gagné, ça mais souvent ils n'ont pas forcément gagné, mais c'est un entre-deux. Enfin, bref, et alors ça, bah ça c'est la mémoire individuelle qu'on ne collecte pas.
1: Est-ce que c'est pour ça que tu parles d'histoire populaire des luttes? C'est parce que tu essaies de
0: Bah,
1: chercher des
0: histoire
1: sources.
0: populaire, parce que ce qui m'intéresse, moi, c'est ce qui se passe en bas. C'est pas de dire simplement, en 1920, il y a eu une loi qui dit ceci, c'est monsieur machin, il y avait une majorité socialiste, et crac, c'est passé, etc. Ça c'est. C'est la différence entre écouter Macron et écouter les gilets jaunes. Les gilets jaunes qui te parlent de leurs conditions de travail, pas que d'ailleurs, de leurs conditions de vie. Parce que dans les conditions de travail, je reviens sur il y a aussi les conditions de vie et d'emploi. Quand t'es précaire, t'as pas les mêmes conditions de travail que quand t'es avec un CDI. Quand t'habites à 40 km, conditions de vie, t'as pas les mêmes conditions de travail. Quand t'es mère célibataire avec trois mômes, t'as pas les mêmes conditions de travail, t'es obligé d'avoir un temps partiel, donc t'es à 700, 800, 900 euros, et donc voilà, tes conditions de travail se résument aussi à ton statut extérieur.

0: dans une boîte, tu as les CDI, les intérimaires, les précaires, CDD, les sous-traitants. Est-ce que le syndicat prend en compte l'ensemble de ces statuts? Parce que, évidemment, depuis des années, les gouvernements ont laminé le statut de CDD, de CDI à 39 heures, pour faire toutes les combines, les sous-traitants sur place. Et certes, il y a les sous-traitants ailleurs, mais il y a les sous-traitants sur place. Les stagiaires, les CDD, machin, et aussi les temps partiels.
1: Voire des auto-entreprises aussi, où tu es obligé de facturer.
0: Tu as aussi des auto-entrepreneurs, donc qui sont pas en contrat de travail, mais qui sont en contrat de gré à gré commercial entre deux entreprises. Un auto-entrepreneur, c'est une entreprise. Par exemple, le transporteur d'une grue, il est auto-entrepreneur. Son camion lui appartient, quelquefois. Et il va faire un contrat avec un chef de chantier pour amener un morceau de grue. Donc lui, il va courir après les contrats pour pouvoir faire circuler son camion qui lui coûte un brin et qu'il a en location, en gérance, je sais pas quoi. Donc le problème de notre syndicalisme, c'est qu'il ne prend pas en compte tous les gens qui travaillent dans la boîte. Il prend en compte les statutaires, ce que j'appelle les CDI, quoi. Et pareil dans la fonction publique. Dans la fonction publique, on a des contractuels, etc. Alors, certes, on va faire une brochure sur les contractuels, mais est-ce que les titulaires vont défendre les contractuels? Quand les contractuels, par exemple, sont en fin de contrat, pour un an, deux ans, six ans, les fonctionnaires ne bougent pas. Ah, c'est dommage, on va lui faire un cadeau pour son départ. Mais à part ça, est-ce qu'on va le défendre? Est-ce qu'on va essayer de faire titulariser ou de faire prolonger son contrat? Les employeurs et les gouvernements ont parcellisé tout le monde. Enfin, jusqu'en 75-80, tout le monde était CDI. Et aucun temps partiel. Et donc, c'est Raymond Barre qui a commencé à diversifier, comme on dit maintenant, en mettant divers statuts. Aujourd'hui, il y a 26 CDD différents dans le Code du travail. Contrat saisonnier, contrat vendange, contrat d'insertion, il y en a 26. Voilà, donc l'employeur, il va pêcher dans tout ce qui... En plus, ce sont généralement des contrats aidés. L'État donne de l'argent, ou du moins exonère des cotisations sociales patronales.

0: Et si on prend le cas, par exemple, de l'amiante, tu as beau, après coup, gagner soit devant la justice, soit un combat social qui fait que tu vas avoir un chèque ou un soin, etc., ben, le mal est fait. Et toi, ton métier, c'est d'éviter que le mal se
1: Oui.
0: reproduise.
1: Oui, de l'éviter avant. Quand il y a un risque de chute de hauteur, tu retires la personne qui risque de tomber. Sur l'amiante, bah, ça a été extrêmement difficile, puisqu'il y a un premier inspecteur en 1906 qui dit l'amiante est mortelle. Et l'amiante a été interdite en France en 1995. Donc 91 ans plus tard. Donc d'un côté, les employeurs étaient ravis parce que c'était un matériau particulièrement efficace contre le bruit, contre le feu, qui ne coûtait rien. Et de l'autre côté, pendant des années, les syndicats ne se sont pas occupés de l'amiante. À un moment donné, ont participé dans les années 80, avec le patronat, à un

0: avec l'employeur là-dessus. Et puis, très curieusement, et c'est pour ça que je dis que c'est pas forcément par les luttes syndicales, ce sont des associations qui sont substituées de fait aux syndicats, des associations contre l'amiante à Jussieu, par exemple, des associations contre le risque chimique, dans plusieurs luttes dans les années 70, et c'est pas hasard si c'est dans les années 70, c'est-à-dire à partir de 68-70, il y a un retournement. Il y a des gens, il y a des syndicats, il y a des associations qui se montent sur les conditions de travail, sur un risque particulier. Et ça, c'est impulsé par des gens qui sont souvent hors syndicat ou qui sont minoritaires dans les syndicats. Donc comme ils ne peuvent pas passer par le syndicat, ils créent des collectifs de lutte. Ils font des choses en dehors des syndicats. Et les syndicats, principalement la CGT à l'époque, les ignorent, les mettent de côté. Bon. Ce qui n'est plus le cas maintenant de la CGT qui a compris quand même que les conditions de travail et tout ce qui est association qui travaille autour de ce type de lutte sont des alliés et sont pas des, et pas des gauchistes.
1: Peut-être on peut citer à la fois dans l'histoire que toi tu as farfouillé, et peut-être dans l'histoire récente aussi, c'est quoi? Est-ce qu'on peut lister les outils qu'ont les salariés ou qu'ont eu les salariés à leur disposition, ou parfois pas simplement à leur disposition, mais qu'il fallait chercher? On a parlé d'associations, de syndicats, l'inspection du travail, la médecine du travail. Donc il y a des choses institutionnelles, il y a des associations plus informelles, même si elles sont déclarées en préfecture la plupart. Il y a eu t'as parlé de comités d'entreprise, il y a les comités socio-économiques ou encore les CHSCT qui n'existent plus, je crois. Est-ce qu'on peut lister tout ça? Et c'est quoi les différences? Est-ce qu'ils ont des poids politiques différents selon toi? Et est-ce que tu as vu des choses plus efficaces que d'autres pour dénoncer des conditions de travail, voire pour les changer?
0: Je pense qu'il faut se servir de tous ces outils que tu as listés, pas forcément au même moment, en même temps, chacun à son tour. T'as un accident du travail, l'employeur dit c'est pas un accident du travail. S'il y a un CSE, c'est-à-dire un CSSCT, ce qui remplace vaguement le CHSCT, mais en moins bien, ne veut pas faire l'enquête alors qu'il y a eu un accident, comment tu t'en débrouilles? Eh ben, il va falloir passer par l'inspection du travail, lui faire un signalement, lui dire à tel endroit, tel jour, il s'est passé tel événement, on souhaiterait que vous fassiez une enquête. Donc l'ex-CHSCT, ce qu'on appelle CSSCT, n'a pas fait son travail ou n'a pas osé le faire.
1: Est-ce qu'il a les moyens aujourd'hui, par exemple, de le faire?
0: Oui, d'abord, oui.
1: Parce qu'il faut des expertises, j'imagine.
0: Pas forcément.
1: Non.
0: Alors, il y a peu de CSSCT qui sont vraiment compétents pour faire les enquêtes. Pas tant que ça, toi. C'est-à-dire que les membres des CSSCT sont très très peu formés. Donc, sont mal formés, sont pas formés, comprennent pas forcément, etc. Alors, il y a des CSSCT qui fonctionnaient. Ils ont besoin de personnes pour faire le boulot. La SNCF par exemple, mais c'est très particulier. EDF pareil, ils savent faire, il n'y a pas de problème. Mais il y a plein d'équipes un peu ou timides ou incompétentes parce que mal formées ou pas formées, parce que c'est les organisations syndicales qui forment aux conditions de travail.
1: On pourrait envisager que l'inspection du travail forme ou c'est pas du tout... parce que c'est une méthode vous avez en tant qu'inspection.
0: C'est très rare qu'on forme des équipes syndicales. Normalement c'est pas les syndicats. Moi, j'ai sorti des dossiers dans des boîtes extrêmement grosses, bien connues, où le militant CFTC, membre de la CSSCT, n'osait pas déclarer l'accident du travail. Il en parle à la CGT. La CGT m'en parle. Il m'explique, le mec de la CGT. Nous, on peut pas faire parce que ils sont en train de nous torpiller de partout. Une boîte où le syndicalisme, normalement, est respecté, hein. Normalement. Mais il y a une chasse aux sorcières anti-CGT.
1: Donc ils ont fait filtrer l'info
0: l'info et moi j'ai pu reconstituer l'affaire. Mais il a fallu que j'invente. Il a fallu que j'ai été informé d'eux.
1: Ouais.
0: Mais j'ai pas dit qu'ils m'avaient informé. Alors quand je dis...
1: Oui, parce qu'il y avait des éléments que factuellement t'étais pas supposé avoir.
0: Par où je pouvais le savoir?
1: D'où l'importance de la victime d'accident de travail ou de mauvaise condition de travail.
0: Parce que la victime n'osait pas me parler à moi. La CGT me parlait, mais me disait, c'est pas nous qui vous l'avons dit. Débrouillez-vous. Et quand ils me disaient, débrouillez-vous, faites ce que vous pouvez. c'était pas l'injonction faites l'enquête. Bon, après j'ai trouvé quelques biais pour déterrer le je sais pas quoi, le calumet, le je sais pas comment, bon, pour déterrer l'affaire quoi. Après l'employeur a été condamné pour n'avoir pas déclaré d'accident du travail et cet employeur dans cette grosse boîte, enfin cet employeur, ce chef de service a été promu ensuite plus haut. Parce que entre les chefs de service, les chefs d'agence, on appelle ça, de la région parisienne, ils avaient un challenge en disant « Celui qui n'aura pas d'accident du travail aura un voyage au Maroc. » Donc, on cache les accidents partout pour pouvoir partir au Maroc, le chef d'agence avec sa famille et le chien, et le poisson rouge.

0: Donc, ça peut passer par l'inspection du travail. Avec le médecin du travail, ça peut bien se passer aussi. Mais quelquefois, il va falloir faire un article dans la presse pour sortir l'affaire. Donc, le journaliste, tu le vois quelquefois, bah, il se débrouille, que ce soit le Canard Enchaîné, Mediapart, pour sortir l'affaire. Mais après, l'idée, quand même, c'est achever l'affaire en allant au tribunal. Hein? Donc, bien avant, on n'allait pas au tribunal. Maintenant, on y va un peu plus. Mais quand tu vois l'affaire France Télécom, les suicides sont en 2009. Ça a été plaidé au tribunal et c'est pas terminé puisque ça va en cour de casse 10 ans plus tard. Donc il y a eu la concordance d'enquête de CHSCT, de l'inspection du travail qui, en province, savait qu'il y avait des suicides et qui avait fait elle-même des enquêtes, du syndicat Sud puis d'autres syndicats qui ont fait un collectif national qui s'appelait Contre les suicides et mobilité forcée ou quelque chose comme ça. Et cet ensemble de personnes ont travaillé les uns avec les autres et ça a permis à l'inspectrice du travail de faire un rapport de 83 pages faisant l'ensemble de la, enfin faisant la synthèse de tout ce qu'elle avait pu ramasser, entre autres à l'inspection du travail, mais dans les tracts, mais dans les comptes rendus de CHS, mais des enquêtes de CHS, etc., pour pouvoir envoyer le PDG au tribunal.
1: Oui, et après, c'est les avocats qui prennent le relais
0: Et
1: pour...
0: après, c'est les avocats qui prennent le relais. Mais ça a duré 10 ans. Cette expérience-là, on l'a vue une fois. Voilà.
1: Et sur une boîte où
0: Sur, bah,
1: il y avait un
0: bah, c'était.
1: syndicalisme assez
0: Oui, mais quand France Télécom est devenue entreprise privée, nous, inspection du travail, on a dit, oh, bah, il y a les syndicats, il n'y a pas de problème. Ils doivent tout gérer. Que nenni, un an et demi plus tard, France Télécom, enfin, les syndicats de France Télécom débarquent à l'inspection du travail et nous disent. Enfin, il raconte.
1: Quand c'est devenu orange, c'est ça? Ou
0: Non,
1: c'est...
0: Orange, c'est devenu Orange quand ils ont été mis en cause
1: Ah
0: et
1: oui, pour
0: en
1: changer un
0: procès.
1: peu l'image.
0: Oui, pour changer l'image. Et on a été extrêmement surpris parce qu'on disait, bah, bon, maintenant on a France Télécom en plus, ça fait du boulot en plus, a priori, mais comme il y a du syndicat partout, il y a des syndicats partout, il n'y a pas de problème. Bien, les syndicats, ils étaient complètement à la ramasse sur ce type de sujet. Et ça nous a énormément surpris, franchement. Quand on a appris qu'il y avait des suicides à droite, à gauche, bon, enfin, quand je dis à droite, à gauche, il y a eu au moins une cinquantaine de suicides liés au travail, hein, sur 2 ans.
1: L'inspection du travail seule, on y répond un peu parce que là on prend le cas d'Orange, mais elle n'a pas de moyens coercitifs.
0: Si, on a des
1: Qu'est-ce qu'elle peut faire?
0: si, on a des moyens coercitifs. D'abord, on a la possibilité de se faire adresser plein de documents. Et l'employeur a l'obligation de te les donner. S'il ne te les donne pas, c'est ce qu'on appelle un obstacle à fonction. C'est-à-dire qu'il ne te donne pas les preuves qui sont inscrites dans la loi, qui te dit, par exemple, les horaires. L'employeur est obligé de te donner et les plannings des horaires et les relevés des horaires après le travail fait. Bon, s'il ne te le donne pas, obstacle. Bon, alors il y a plein de. Donc là-dedans, tu vas trouver des choses, dans tous ces documents. Et puis dans ces documents, il y a des choses que tu ne vas pas trouver. Par exemple, ils auront ignoré le risque amiante. Il parle de risque électrique, risque incendie, risque machin, et puis le risque amiante n'y est pas, et tu as un problème sur l'amiante. Donc ça veut dire qu'ils n'ont pas anticipé ce risque, alors qu'ils savent très bien qu'il y a un problème d'amiante dans l'immeuble de la rue, machin. Voilà, donc on a déjà ce pouvoir de récupérer. L'autre pouvoir qu'on a, qui est énorme, et qui date de 1892, c'est qu'on a entré dans les entreprises, de jour comme de nuit, sans prévenir, y compris le samedi dimanche, sans prévenir. Et ça, le patronat depuis 1892, ça c'est quelque chose qui s'admet pas. Les inspecteurs des impôts non plus sont droits. Ils ont obligation de prévenir 15 jours avant. Bon, les seuls qui peuvent rentrer, mais il faut qu'ils aient un mandat, c'est les flics. Alors dans les entreprises, dans les appartements, dans les immeubles, je ne sais plus. Mais eux, il leur faut aussi un mandat. Sauf peut-être flagrant délit, enfin je sais, ou poursuite d'un flagrant délit. Nous, on a ce pouvoir-là qui est énorme. Mais c'est pas parce que tu rentres après que tu peux. Enfin, il faut toujours constater les choses. Tu vois un échafaudage qui n'est pas conforme. S'il n'y a pas un salarié sur l'échafaudage, ton constat ne vaut pas. Il faut qu'il y ait un salarié. Parce qu'ils peuvent te dire, bon, on n'a pas fini de le monter. Ils t'envoient des montages. Enfin, bon, ils peuvent toujours te trouver. Donc, il faut toujours qu'il y ait quelqu'un qui travaille dessus. Donc, on a ce pouvoir. Mais après, on a d'autres pouvoirs. On a des pouvoirs de mise en demeure. C'est-à-dire obliger l'employeur à faire quelque chose, pas sur tous les sujets, dans un certain délai. Exemple. Alors, c'était des issues de secours encombrées. T'as des caisses devant, tu peux pas sortir par les issues de secours. Bon, donc c'est un risque immédiat. Donc tu fais une mise en demeure, et là tu fais une mise en demeure sous 8 jours. Mais dès que tu vois ces issues encombrées, tu peux déjà faire un procès verbal. Certes, il y a une mise en demeure, mais comme il y a un danger immédiat, t'as 50 personnes qui risquent d'être
1: bloquées,
0: etc. Voilà. Autre exemple, j'ai fait une mise en demeure sur un laboratoire de chimie dans un grand hôpital. Il y avait 50 personnes par étage. Il n'y avait qu'un issue de secours. Enfin, il n'y avait qu'un escalier. Et j'ai demandé un issue de secours supplémentaire. Donc en fait, ils ont fait un escalier en spirale, là, comme on dit en colimaçon, extérieur au bâtiment, qui enlaidissait un peu le bâtiment, il faut bien dire. Mais c'est un deuxième issue de secours. C'est-à-dire que tu pouvais sortir du labo s'il y avait une explosion, par un endroit ou par l'autre. Mais évidemment, pour la mise en demeure, c'était pas sur 8 jours. C'était une mise en demeure sur 3 mois, 4 mois.
1: Et ça, est-ce que c'est pas une malfaçon architecturale au départ?
0: Non, c'est-à-dire que l'immeuble avait été construit en 1880, et puis il n'y avait pas cette norme à l'époque. Tout simplement. Donc
1: là, ton rôle, c'est de mettre à jour aussi...
0: Ah bah oui, les labos de chimie, t'as des risques d'explosion, t'as des risques d'incendie, etc. La réglementation a beaucoup évolué suite à l'incendie de novembre 2013, non, 1973, pardon, où il y a eu, dans une boîte de nuit, 130 morts, que des jeunes.
1: Qui n'ont pas pu sortir.
0: Toutes les issues de secours étaient fermées, parce qu'il y avait des risqueurs, entre guillemets. Et deuxièmement, tous les faux plafonds étaient en plastique et ont fondu sur les enfants. Donc ils ont réformé complètement une réglementation qui n'existait pas ou qui était très très mauvaise. Donc les familles auraient pu, de mon point de vue, attaquer l'État sur le fait que... Mais à l'époque, ça ne se faisait pas. On attaque l'État aujourd'hui, mais à l'époque, ça ne se faisait pas. Sur le fait que ne pas avoir fait de réglementation...
1: Ne pas avoir de cadre général pour les gens qui font ce genre de commerce, qui s'en foutent puisqu'il n'y a pas de cadre général. Sur la construction, sur le...
0: Voilà. Si tu veux, je pense que l'inspection du travail n'a pas fait son travail à l'époque en disant bah, « il y a les flics, catastrophe nationale, 130 morts, etc. » Mais l'inspection du travail pouvait aller faire son enquête, puisqu'il y avait des salariés barman, des salariés vigiles, des salariés à l'intérieur. Donc on aurait pu faire une enquête. Ça n'aurait pas été la même enquête que celle des flics. Autre exemple, les Didi qui s'est tué en voiture. Il y avait deux salariés, le chauffeur et le garde de corps devant. Donc on aurait pu faire une enquête.
1: Par le fait qu'il y ait des gens subordonnés à un contrat de travail.
0: Ouais. Subordonnés, et puis derrière, ils étaient vraiment subordonnés aux deux amoureux, là. Hein. Tu peux pas imaginer que les gens fassent... Enfin, que le chauffeur fasse du 140 sans que les deux derrière soient pas d'accord. Donc, ils étaient vraiment en lien de subordination. Donc, il y en a un des deux qui est mort. L'autre est amputé à vie, enfin bon, sous assistance respiratoire, et puis les deux derrière sont morts. Mais on aurait pu aussi mettre en cause la mairie de Paris, parce que le tunnel en question, qui est toujours dans la même conception, t'as deux voies, et au milieu, t'as les pylônes. Et ils sont encastrés dans les pylônes. C'est-à-dire, ils ont rebondi sur la paroi, ils sont encastrés sur les pylônes. Depuis, entre les pylônes, ils auraient pu mettre des murs. Ils n'ont jamais fait. C'est-à-dire que t'es renvoyé, bon, évidemment, t'es blessé, tu peux peut-être mourir, mais t'es renvoyé entre les murs, même à 140, peut-être oui. Que tu peux sauver quelque chose. Et, ben non, les pylônes, ils sont toujours là, les angles droits des pylônes sont impeccables, sauf un.
2: Merci à Yves Sinigaglia, inspecteur du travail en retraite et auteur d'une histoire populaire des luttes pour les conditions de travail aux éditions L'Harmattan. Merci pour la musique à Merlot. À suivre.

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Mais il faut rendre à César ce qui appartient à César. 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Il y a des volcans qui se meurent, il y a des volcans qui demeurent. Il y a des volcans qui ne sont là que pour le vent, il y a des volcans fous. Il y a des volcans ivres à la dérive. Il y a des volcans qui vivent en meute et patrouillent. Il y a des volcans dont la gueule émerge de temps en temps, véritable chien de la mer. Il y a des volcans qui se voilent la face toujours dans les nuages. Il y a des volcans vautrés comme des rhinocéros fatigués dont on peut palper la poche galactique. Il y a des volcans pieux qui élèvent des monuments à la gloire des peuples disparus. Il y a des volcans vigilants, des volcans qui aboient, montant la garde au seuil du kraal. Des peuples endormis, il y a des volcans fantasques qui apparaissent et disparaissent, ce sont je les mûriens. Il ne faut pas oublier ceux qui ne sont pas les moindres, les volcans qu'aucune dorsale n'a jamais repérés, et dont la nuit les rancunes se construisent. Il y a des volcans dont l'embouchure est à la mesure exacte de l'antique déchirure. Aimé Césaire.

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4: Eh bien le bonjour, bonsoir à toutes, ici Arnaud de Radio Albigès au micro et aujourd'hui un magazine consacré à la 6e édition du festival Baignade Sauvage, festival de musique inclassable qui se déroule du 20 au 23 août dans la vallée du Tarn du côté d'Ambialet. Et pour nous en parler, j'ai le plaisir d'accueillir dans nos studios Benjamin Momus, un des fondateurs, programmateurs et coordinateurs du festival. Benjamin, bien le bonjour.
5: Salut Arnaud.
4: Alors tout d'abord, avant de présenter la programmation en détail, et pour les auditeurs qui ne connaîtraient pas encore ce festival, comment tu pourrais leur présenter en quelques mots ?
5: En quelques mots, c'est un événement qui est pas comme les autres, on va dire. Il y a des tas de choses qu'on découvre là-bas, qu'on ne voit pas ailleurs. Le cadre est magnifique, voilà, c'est une vallée verdoyante, une vallée sauvage. On investit une bonne partie de la vallée, voilà, ça dépend des années, mais entre Saint-Juéry et Ambialet, avec beaucoup de choses à Ambialet. Tu l'as dit, musique inclassable, aventureuse, voilà, c'est une programmation qui défriche, qui n'est pas du tout quelque chose de spécialiste, parce qu'il y en a vraiment pour tous les goûts. Donc c'est un événement assez unique dans la région, mais aussi au-delà.
4: Un événement qui vaut le coup d'œil donc pour les lieux et le coup d'oreille, si on peut dire comme ça, pour les artistes programmés. Comment on pourrait la définir un peu, cette programmation ?
5: C'est ça, c'est assez défricheur. Voilà, il y a vraiment une idée de découverte, de surprise, de prise de risque. C'est tout ça. Alors, c'est difficile à définir parce que justement, nous, on essaye de ne pas mettre d'étiquette ou pas mettre de genre. Voilà, c'est ni un festival de rock, ni un festival de musique expérimentale, ni un festival de musique trad ou électronique. C'est un peu tout ça à la fois. Mais il y a un point commun de toutes ces musiques-là, c'est que voilà, c'est des choses qui nous surprennent et dans lesquelles on innove, on invente sans cesse.
4: Alors pour tout dire à nos auditeurs, Benjamin, tu es programmateur du festival, mais aussi tu travailles professionnellement au GMA, le groupe de musique électroacoustique qui programme aussi beaucoup d'artistes qu'on n'a pas l'habitude de voir souvent et qui sont des artistes, on va dire, dans les musiques expérimentales, c'est bien ça ?
5: Oui, c'est ça. Moi, je suis ingé son au GMA, c'est mon métier. Ce que je fais sur Baignade, c'est en bonus, c'est parce que ça me fait plaisir et c'est parce que c'est une chouette bande de copains et copines qui fait ça. Il y a une petite part de Baignade Sauvage qui coïncide avec le GMA, voilà, sur un côté vraiment très, très défricheur, très, très étonnant. Il y a une partie de la programmation voilà, qu'on pourrait retrouver au GMA aussi. Et il y a même une passerelle, et pas que avec le GMA d'ailleurs, on fait des coproductions chaque année, donc ça veut dire qu'avec certaines structures, dont le GMEA, mais il y a aussi le Centre d'Arlelay, la scène nationale, on choisit ensemble des artistes qui se produiront au festival. Voilà. Donc c'est des passerelles, parce qu'il y a aussi une espèce de copinage et de familiarité avec ces structures-là.
4: Alors tu l'as dit, tu n'es pas tout seul à organiser ce festival qui est en tout cas organisé entièrement par des bénévoles et une belle équipe de bénévoles.
5: Ouais, ça c'est super important parce que tout seul on fait pas grand chose et voilà on est assez nombreux et même nombreux à l'année à travailler là-dessus. Il y a, je pense, une grosse douzaine de personnes qui se voient tous les 15 jours. On fait des réunions, des repérages et on invente tout ça ensemble. Et voilà, c'est un engagement fort, donc c'est vraiment un boulot toute l'année. Pendant le festival, on doit être quelque chose comme 60, 70 bénévoles à travailler là-dessus. Donc il y a cette grosse énergie et cette envie d'une création collective et d'avancer ensemble. Ça, c'est vraiment hyper stimulant et excitant. C'est vraiment quelque chose qui s'invente à plusieurs.
4: 6 ans de Baignade Sauvage, mais 14 ans d'aventure, puisqu'avant, vous avez proposé un autre festival qui se faisait dans les piscines du côté d'Aiguelaise. 6 ans aussi à vouloir proposer un festival différent, un festival militant, de par son engagement et la volonté de faire un pas de côté pour la singularité, la différence et le pluralisme, peut-on lire sur le dossier de presse.
5: Ouais, c'est exactement ça. Et un pas de côté, voilà, ça veut dire que, on vient de le dire là sur le contenu, c'est vrai qu'on essaye de proposer des musiques qu'on n'a pas l'habitude d'entendre ici ou même qui ne sont pas forcément très médiatisées. Et même sur la forme, on s'amuse à investir des lieux qui ne sont pas du tout des lieux de spectacle ou des lieux de concert. Il y a des concerts dans les églises, il y a des concerts dans un tunnel, il y a une sortie en kayak au bord de l'eau, donc ça veut dire des concerts sur les berges du Tarn. Voilà, on s'amuse beaucoup, nous, avec ce côté un petit peu étonnant, incongru des lieux qu'on investit. Et voilà, donc ce pas de côté, c'est d'essayer de chercher des différences et d'affirmer une différence et de dire que voilà, c'est aussi un événement qui est très inclusif. Voilà, on essaye de sortir un peu d'un certain modèle de festival qu'on retrouve beaucoup ailleurs. Et voilà, on s'amuse.
4: Un festival aussi avec le respect de notre environnement et de ceux qui y vivent, puisque Ambialé, c'est des très petits villages, donc il y a un lien fort avec la population, et il y a un lien fort aussi avec l'environnement qui entoure ces populations, donc la rivière Tarn, mais aussi cette belle vallée, puis toute la biodiversité qu'on peut y trouver.
5: Ouais. J'irais même jusqu'à dire que c'est un territoire qui est fragile. D'ailleurs, justement, là, on fait super gaffe pour les histoires de feu. Donc voilà, on a un peu l'œil sur le à la fois les mégots et tout ça. Surtout dire aux gens, faites gaffe de ne pas allumer des feux. Donc voilà, on met les pieds sur un territoire qui est pour nous, qu'on considère être fragile. Donc, bien évidemment, il faut qu'une fois que le festival, une fois qu'on plie les bagages, il faut que ça soit nickel derrière nous. Et puis voilà, l'idée, c'est de plutôt que nous, on s'intègre à ce milieu-là, plutôt que de vouloir essayer de le tordre, de le transformer. Voilà, on s'inspire plus de ce qu'il y a là-bas. Et j'ai parlé des lieux, mais aussi les gens, etc. On travaille beaucoup avec les gens qui habitent là-bas. Voilà, c'est plutôt des lieux qui sont inspirants et qui orientent le projet plutôt que nous débarquer avec de gros sabots. Et voilà, donc c'est vrai que tu as raison de signaler, c'est très important ce côté nature. Et c'est pour ça d'ailleurs qu'on est allé là-bas. Hein, donc il y a eu en effet cette histoire au bassin et on a décidé de migrer dans la vallée parce que c'est un coin qu'on adore et c'est là-bas qu'on va se baigner quand il fait trop chaud ailleurs.
4: Allez, avant d'en dire un peu plus sur cette belle programmation et ces beaux lieux, dire que cette année, il y a aussi des nouveautés. On va en parler, notamment des soirées qui vont se dérouler en amont du festival. Donc le festival se déroule du 20 au 23 août, mais il y a eu aussi deux événements en amont du festival.
5: Oui, c'est quelque chose qu'on développe depuis quelques années. Et puis je pense qu'on a envie de le faire toutes et tous dans l'assaut de plus en plus, c'est d'organiser des choses, des soirées ou des événements hors du festival, en amont. Et là, cette année, il y a eu en effet deux événements. Un événement qui n'est même pas dans le Tarn, c'était dans l'Aveyron, on a franchi la frontière puisqu'on était à Saint-Sever-du-Moustier, en collaboration avec... c'est un super village dans lequel il se passe des tas de choses... et où il y a vraiment une présence artistique, de création qui est très très chouette. Et pourtant, c'est assez isolé, c'est à côté de la Cône. Et voilà, donc on a fait une collaboration avec un restaurant, le musée des arts buissonniers, la guinguette, la spinguette, pour créer une espèce de mini-festival, c'était très chouette. Et le 21 juillet, ça se passe, ou ça s'est passé en fonction du moment où vous allez écouter cette émission, le 21 juillet au domaine de Matins. Donc là, pour le coup, c'est des gens qu'on connaît bien, avec qui on a déjà fait des choses l'an dernier, et puis il y a un peu plus loin. Et voilà, ça c'était le 21 juillet. Voilà, c'est une envie de développer les activités. Pour nous aussi, c'est des moments où on se retrouve, l'assaut, où on rencontre d'autres gens. Voilà, ce côté collaboration, et puis de rencontrer d'autres orgas et d'essayer des choses. Voilà, c'est quelque chose qu'on a envie de faire de plus en plus.
4: On parlait de l'environnement. Vous nous avez habitués chaque année à proposer des balades à la découverte justement de cette belle vallée du Tarn, des balades en compagnie d'adhérents à la LPO ou de gens spécialistes du milieu. Et cette année, vous allez nous proposer une balade en canoë, un canoë-concert, si je ne me trompe pas.
5: Voilà. Chaque jour, il y a une sortie. Alors, des fois, c'est une balade rando. Et là, ça sera le deuxième jour du festival. Et ça, c'est une balade sur l'eau. Voilà. Et on donne rendez-vous sur une petite base nautique là, sur laquelle on va proposer aux gens. Alors, il y a canoë, il y a kayak, il y a des paddles, enfin, il y a toute une série d'embarcations qui va se mettre à l'eau pour remonter un peu la rivière, Tarn, et rejoindre un lieu de concert qui est justement, pour l'instant, tenu secret. Et voilà, ça va être très chouette de découvrir un lieu de concert par la voie maritime, par la voie fluviale. Voilà. Et ce qui se passe les autres jours, c'est plus proche de ce qu'on a fait les années précédentes. Ça veut dire que c'est des randos qui sont, enfin, randos, balades, des petites randos, soit qui relient plusieurs lieux de concert, soit dans lesquels il y a un moment de concert. Voilà. Mais chaque jour a sa balade. C'est vrai que voilà, on se sent proche de ce territoire, de ce patrimoine-là, et on a envie, voilà, de mettre un peu en valeur ce patrimoine.
4: Toute la programmation du festival Baignade Sauvage, la 6e édition, est à retrouver sur internet baignadesauvages.fr. On va commencer à découvrir cette belle programmation avec une des formations qui va ouvrir le festival, avec notamment le Grand Couturier qui jouera le jeudi 20 août prochain.

0: Le Grand Couturier a retrouvé le jeudi 20 août à partir de 21h dans le cadre de la 6e édition du festival Baignade Sauvage. Ça se passera là du côté de la place du petit village de Marsal. Et vous êtes toujours à l'écoute de Radio Air d'Otan, Radio Albigès et Radio Octopus pour le magazine Tôt ou Tard avec aujourd'hui le festival Baignade Sauvage. Et on est toujours en compagnie de Benjamin Momus, bénévole, membre bénévole et programmateur de ce festival de musique aventureuse et inclassable. Benjamin, deux, trois mots sur cette formation, le Grand Couturier.
1: Oui, le Grand Couturier, ils vont ouvrir le festival, ou presque, puisqu'ils seront là le premier jour, le jeudi. Il y aura un concert juste avant Milkweed. Grand Couturier, c'est des gens qu'on connaît bien, qui sont pour le coup déjà venus au festival, mais dans d'autres formations. Rachel Langlais, Jean-François Riffaut et Clément Vercelletto. Et eux, ils s'amusent à mélanger un petit peu les codes de la musique hawaïenne du XXe siècle. Alors, on entend cette espèce de pédale style, là, avec des sons très caractéristiques. Une espèce de pop exotique mélangée à des espèces de tournes un peu jazz. Donc c'est à la fois prendre des éléments comme ça et puis mettre tout ça dans un shaker et faire quelque chose d'actuel. Et assez intéressant.
0: Alors on va dérouler un peu la programmation du festival, mais toute la programmation est à retrouver sur le site internet. Où on en est aujourd'hui de la prog? Est-ce qu'il y a déjà des concerts qui sont complets? Est-ce qu'il faut réserver? Il y a des concerts aussi qui sont gratuits. Comment ça se passe?
1: Alors oui, il faut sans trop tarder se connecter à Festic. Il y a le lien bien sûr sur le site internet. Une autre caractéristique de Baignade Sauvage, c'est qu'il y a en effet beaucoup de concerts en journée dans des lieux qui ne peuvent pas accepter beaucoup de monde. Je pense aux églises, il y a des concerts dans les tunnels ou cette sortie kayak dont on a parlé tout à l'heure. Ça, on dit que les jauges sont réduites. Ça veut dire que dans une église, on va mettre 120, 130 personnes et pas beaucoup plus. Donc en effet, il y a pas mal de concerts en journée comme ça qui sont déjà complets. Et fort heureusement, il reste de la place pour les soirées parce que là, on choisit des lieux qui sont plus... dans lesquels on peut inviter plus de monde. Et il faut regarder sur le site, sur la billetterie du festival, mais sans trop tarder, parce qu'il est possible qu'il y ait pas mal de choses qui soient complètes avant le début du festival.
0: Alors, on l'a dit, ce festival nous propose de découvrir aussi des lieux atypiques. Comment ça s'est fait pour choisir quel groupe va jouer sur quel lieu? Est-ce qu'on sent qu'il va avoir un lien, une atmosphère qui va correspondre plus à un lieu que d'autres?
1: Oui, ça c'est tout un jeu. Oui, bien sûr, il y a des projets. Déjà, on se dit, ça serait plutôt en intérieur ou en extérieur. Et puis on se dit, il faudrait un lieu qui résonne ou au contraire, il faudrait quelque chose d'assez intimiste. Donc ça, c'est tout un cheminement des discussions dans l'asso, parce qu'on commence justement, même avant que je propose des groupes, on se dit, cette année... Dans quel lieu on a envie de travailler, d'y organiser des concerts. Par exemple, l'an dernier, on a fait toute une soirée au Prieuré en Bialet. Chaque année, on essaye aussi de trouver de nouveaux lieux. Et dans un deuxième temps, une fois qu'on a un petit peu une carte sous les yeux avec tous les lieux dans lesquels on va faire ces concerts, je propose des choses pour la musique. Mais ça se fait vraiment en même temps. Il n'y a pas l'idée de faire une sélection de groupes et après, ça se bâtit en même temps.
0: De nouveaux lieux alors cette année?
1: Oui, il y a des nouveaux lieux. Cette sortie en kayak, c'est une nouveauté. On est content aussi de revenir à Marsal le jeudi soir. Ça faisait quelques années qu'on n'avait plus fait de concert dans ce village qui est juste en aval d'en Bialet, quelques kilomètres. Donc là, c'est pareil, il y a une église dans laquelle on a déjà fait des choses, mais autour, c'est des lieux qu'on n'a pas forcément exploités. Et après, en Bialet, au bout de 6 ans quand même, je crois qu'on a un petit peu fait le tour. On essaye au moins des fois dans les ordres de programmation, dans les horaires dans lesquels on bâtit la programmation. On essaye toujours un petit peu de remuer, de ne pas refaire chaque année la même grille horaire en fonction des lieux. Mais c'est vrai qu'en Bialet, au bout de 6 ans, peut-être qu'on aurait fait le tour des lieux disponibles, mais je ne sais pas encore certain.
0: Comment se passe le lien justement avec la population locale? Est-ce que vous prenez le temps de les rencontrer? J'imagine que le public prend le temps de les rencontrer, puisque vous avez votre réseau de public, peut-être des connaisseurs, mais le but, c'est aussi de faire découvrir ces musiques aux gens qui n'oseraient pas les découvrir.
1: Ouais. Oui, c'est aussi une partie importante du projet. Ça prend du temps, je crois. C'est avec les premières années, ils nous ont vu arriver comme ça, la grosse artillerie, avec du monde, tout ça, des concerts forts le soir. Bon. Et je pense que ça prend du temps pour que tout le monde soit en confiance et que au bout de 6 ans sur ce territoire, tout le monde peut voir que ça se passe très bien, qu'on fait gaffe et donc je pense que les gens de là-bas sont très contents que le festival continue à exister là-bas. Et nous aussi, le fait qu'il y ait beaucoup d'intérêt sur le patrimoine, qu'on propose aux locaux justement d'intervenir sur ces balades pour nous parler d'architecture, de nature. Il y a aussi cette manière d'impliquer les gens dans le programme du festival. Et justement, j'en profite pour parler d'un projet qui s'appelle Watt, d'Antoine Berland, qui sera présent au festival. Voilà, c'est aussi nous notre manière de faire du lien ou de faire un trait d'union avec les locaux. Watt, c'est Antoine donc qui se balade pendant tout le festival avec un clavicorde, un tout petit piano en fait, qui fait très peu de son. Et l'idée, c'est qu'il aille toquer chez les gens. Donc c'est un peu des concerts dans des salons, dans des salles à manger ou dans des jardins. Et voilà, lui sera présent pendant 4 jours. Et comme le clavicorde, c'est un instrument tout petit qui fait très peu de son, ça ne peut pas s'adresser à des centaines de personnes. Voilà, il y a vraiment une nécessité d'être juste à côté pour entendre l'instrument. Et voilà, et lui, son projet, c'est vraiment... C'est un projet qu'il a expérimenté déjà dans d'autres festivals. Il se balade, il toque chez les gens, il s'invite. On pourrait demander aux voisins de venir aussi. Et il fait des espèces de petits concerts de manière complètement impromptue et offert, bien sûr, aux gens qui l'accueillent. Et voilà, ça peut être chez des gens, ça peut être au détour d'une balade, ça peut être dans le camping festivalier, je dis n'importe quoi, mais voilà. En tout cas, lui, il a complètement carte blanche pour se balader. Donc ça aussi, c'est vraiment des projets qui nous intéressent beaucoup, qui nous passionnent, parce que voilà, c'est un nouveau rapport aussi. On casse un peu ce côté du plateau avec le gros son, etc. C'est pour ça que ça nous intéresse beaucoup, ce type de projet.
0: Une belle occasion d'aller justement à la rencontre du public et des populations qui n'oseraient pas venir au festival. On va continuer en musique avec Edith Rix qui sera programmée le vendredi 21 août du côté du Boulodrome d'Ambiali.

0: Editrix a retrouvé le vendredi 21 août du côté du Boulodrome d'Ambialet dans le cadre de la 6e édition du festival Baignade Sauvage. Vous êtes toujours à l'écoute du magazine Tôt ou Tard sur les ondes de Radio Octopus, Radio Air d'Otan et Radio Albigès. Et on est toujours en compagnie de Benjamin Momus, programmateur, coordinateur du festival Baignade Sauvage. Alors Benjamin, on vient d'écouter Editrix, un groupe qui nous vient, si je ne me trompe pas, des États-Unis. Et effectivement, dans ce festival, il y a des groupes vraiment qui viennent d'un peu partout. Comment ça se passe justement pour les choisir en étant raccord avec cette volonté environnementale de ne pas faire un festival justement trop énergivore?
1: Alors, c'est une question cruciale et ça nous demande beaucoup de travail parce que ce qu'on essaye de faire chaque année, c'est de se mettre en contact et de relier les concerts qu'on organise à d'autres festivals. Et donc, on est tout un groupe de festivals qui échangent, forcément qui sont sur les mêmes dates, sur le même week-end ou alors juste les week-ends d'avant ou d'après. Et on discute comme ça en amont du festival sur l'hiver, là où on commence à barjoter sur la programmation. Et on monte des tournées. Et voilà, donc il y a en effet pas mal d'artistes qui viennent de l'étranger. Et nous, on est vraiment impliqués dans la recherche de dates autour du festival pour rendre possible justement la venue d'artistes étrangers. Et voilà, on a bien évidemment fait super attention à ne pas multiplier les dates sèches. Ça veut dire que les artistes prennent des avions pour venir à notre festival. C'est pas une interdiction totale, mais vraiment on fait attention à ce que ce qui n'est pas en effet des dates qui soient comme ça en plein milieu de nulle part. Et voilà, donc on travaille beaucoup avec ces festivals qui sont des relais en France et avec qui on collabore pour monter ces tournées.
0: Est-ce qu'on peut dire que justement vous êtes dans le réseau de ces musiques aventureuses? Est-ce que ces autres festivals aussi font partie de ce réseau et que votre public aussi?
1: Alors il y a beaucoup de réseaux différents, c'est un peu pareil, peut-être ce qui fait la singularité de ce festival, c'est qu'il n'y a pas vraiment un réseau de ces musiques-là, c'est plein de réseaux qui se croisent. Et on le voit, c'est les groupes qui jouent à Baignade Sauvage, après ils jouent dans d'autres festivals bien sûr, et ça peut être des festivals de rock, des festivals de musique improvisée, des festivals plus pop, quelque chose de particulier dans ce festival, c'est qu'il est un peu à la croisée des chemins. Comme c'est pas un festival de spécialistes où il y a vraiment un seul type de musique qu'on trouve, il rassemble, il réunit des groupes qui viennent de réseaux assez différents. Et le public, c'est un peu pareil. Il y a des gens qui viennent d'un peu tous les milieux, tous les réseaux. C'est assez différent en journée et en soirée, ce qui se passe en journée et en soirée. Il y a des choses très posées, très calmes en journée. Et en soirée, c'est plus débridé, c'est plus la fête. Donc je pense que quelque part, on peut tout y trouver de notre compte. Il y a cette notion d'ouverture qui est au cœur du projet.
0: Allez, n'hésitez pas, le festival Baignade Sauvage du 20 au 23 août 2026 du côté de la vallée du Tarn, Ambialet et alentour. Bon, en tout cas, merci à tous les bénévoles, à tout le public, puis aussi à tous les partenaires qui vous soutiennent. On va terminer cette émission. Qu'est-ce qu'on pourrait rajouter? Qu'est-ce qu'on n'a pas dit qu'il faudrait absolument dire?
1: On a dit plein de trucs. On va laisser place à la musique.
0: Place à la musique, peut-être avec un groupe qui passera le dimanche, si je ne me trompe pas, c'est Oasis Boom, mots.
1: Oasis Boom, qui vient d'un collectif qui s'appelle Dur et Doux, lyonnais, collectif lyonnais. Et voilà, un collectif bourré de super groupes et qu'on connaît bien parce qu'il y a quand même pas mal de gens de chez eux qui sont passés au festival. Et voilà, c'est une espèce de rock complètement polymorphe et qui va piocher dans des tas de musiques extra-européennes là, pour faire un mélange bien particulier.
0: Grand merci, Père Toutaco, Benjamin. Puis rendez-vous donc pour la 6e édition du festival Baignade Sauvage du 20 au 23 août du côté de la vallée du Tarn. Toute la prog est à retrouver sur Internet. Merci beaucoup, Benjamin.
1: Et merci à toi, Arnaud, et bon été à tous et à toutes.
0: Ciao, ciao.

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0: chez moi, on cogne et puis après on voit s'il y a une leçon à tirer. 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
1: Yaman, c'est pour la famille, les amis, pour ceux qui sont là quand il fait gris.

Je n'aime pas les indifférents. J'ai du mal avec ceux qui ont l'air de s'en foutre. Les « fuis-moi, je te suis », les silences complaisants, les rockers que rien n'atteint, le mystère qui s'esthétise. Je n'aime pas les satisfaits, les gens qui semblent n'avoir besoin de rien ni de personne, ceux qui se gardent, se refusent. Et vous le font savoir. A priori, je ne suis pas le public le plus approprié pour Lou Reed. Et pourtant, il me touche. Il me touche dans l'écart qu'il y a entre l'image qu'on se fait de lui au loin et ce qu'il semble être de près. Il me touche dans la distance qu'on découvre entre lui et son propre cliché. À mieux y regarder, il me touche de n'être précisément pas un indifférent, mais quelqu'un qui raconte des histoires, quelqu'un qui fait attention aux histoires qu'il raconte. Il me touche quand il raconte l'histoire de Delmore Schwartz. Qui est Delmore Schwartz ? Pour le dire vite, son mentor.

Élégant homme né en 1913 dans une famille juive roumaine et aisée, Delmore commence par obtenir un diplôme à l'université de New York avant de poursuivre dans les années 30 un cursus à Harvard, dans le département de philosophie dirigé par Whitehead, puis par écrire une nouvelle dans la Partisan Review, inspirée du divorce de ses parents qui sera cité par T.S. Eliot, William Carlos Williams ou Ezra Pound, admiré par Nabokov. Une nouvelle qui devra, pour le dire autrement, devenir un classique. Le classique d'un homme d'à peine 25 ans. Un classique aussi pour Laurid, qui découvrira ce texte une dizaine d'années après sa parution, en prenant des cours de Creative Writings. Ce qu'il faut comprendre, Laurid, dont tant de gens sont fans, était lui-même fan de Delmore, fan absolu son temps, jusqu'à la mort. C'est émouvant de surprendre les gens célèbres admirer d'autres gens moins célèbres. Émouvant de réaliser que les figures que tout le monde écoute, parfois se taisent, pour elles-mêmes écouter d'autres personnes. J'ai commencé à aimer Laurid quand j'ai découvert l'humilité de Laurid. Une humilité de lecture, une déférence de fan. Lou écrivait en 2012 une lettre posthume à Delmore, qui se conclut par un mot simple. Trop simple sans doute, si simple qu'il est souvent raillé. Lou conclut sa lettre à Delmore par le mot « rêve ». Et alors qu'il conclut, je me demande si admirer quelqu'un, ce n'est pas au fond devenir responsable de ses rêves. S'engager à les poursuivre. S'engager à les défendre, en défendre le sérieux, en prendre la suite. À combattre l'indifférence. J'imagine en souterrain comme un relais d'attention que se passent mystérieusement les humains. Et me dit qu'admirer quelqu'un, c'est prendre le risque de s'emparer de ce relais. Avoir charge d'âme d'un rêve partagé, Lou, à sa manière, a pris la suite de Delmore, qui aujourd'hui prendra la suite de Lou.

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2: Comme chaque année, le Cercle Occitan de Saint-Jury organise la Festo Danzarello, double bal de danse occitane et repas champêtre au parc Mitterrand de Saint-Jury le 1er août 2026. Le groupe qui assurera cette animation est le groupe Bassacado. Rendez-vous pour le premier bal à 18h, repas à 19h et second bal à 21h. Le repas c'est 15€ avec melon, jambon, saucisse, pommes de terre, otus-tête, cantal et pêche. Rendez-vous le 1er août au parc François Mitterrand de Saint-Juéry. Retrouvez toutes les infos sur le site de Saint-Juéry ou du CCOA ou encore de Luca Pial. Du 30 juillet au 2 août, retrouvez le rendez-vous incontournable de l'été de Pollux Asso avec la 13e édition de l'Extreme Fest à Cap Découverte. 3 jours de concerts et une programmation d'exception, nouveauté cette année. Début des concerts à 14h30. Toute la prog sur le site extremefest.fr. Cossines et camarades, une exposition à voir au musée mine départemental de Cagnac-les-Mines depuis le 19 juin jusqu'au 4 décembre. Une invitation à découvrir une facette méconnue de l'histoire minière carmosine, celle des hommes qui, au-delà de leur travail au fond ou au jour, ont trouvé dans la création artistique un espace d'expression, de sensibilité et de liberté. Cossines et camarades, une exposition à voir donc au musée mine départemental de Cagnac-les-Mines jusqu'au 4 décembre. 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Le festival du film documentaire Écho d'ici, Écho d'ailleurs de l'abbaye de Rouérou dans le sud du Tarn se prépare. La 19e édition du festival du film documentaire Écho ici, Écho d'ailleurs prend forme petit à petit. Cette année, il sera question d'argent, de consommation, d'engagement, de commun et de désobéissance parfois. Le festival aura lieu les 9 et 10 octobre, notez-le. Retrouvez toutes les infos sur le festival sur le site www.ecodudoc.fr. Développer le réseau cyclable albigeois et faciliter la vie des cyclistes, c'est la mission que s'est donnée l'association Vélocratie. Créée en 2021, Vélocratie est une association apolitique regroupant des cyclistes du quotidien motivés pour amplifier la pratique du cycle sur Albi. Vous pouvez faire vous aussi votre part et rejoindre Vélocratie et devenir un acteur du développement du vélo sur Albi. Rendez-vous sur le site vélocratie.fr.

sur Radio Albigès, un poème enchanté, suivi d'un dicton avec le prénom du jour. Il y a eu la belle au bois dormant, le petit pousset, Peter Pan, le petit chaperon rouge, Blanche-Neige et les sept nains. Des histoires incroyables, pour lesquelles on a fait des dessins, des merveilles animées. Des histoires en images qui font peur et qui font rire. On y voit toutes sortes de gens, des affreux, des sorcières, des balais ou des génies en tapis volant, de méchantes reines, de belles princesses et des nains, des fées, des magiciens. De méchants hommes, comme il en existe en réalité, mais aussi des justiciers. Ce sont les grandes aventures de la vie, à vivre à pied ou en tapis volant, sur les blanches étendues ou la matière noire, des volcans. Sur les eaux bleues, les sables blancs, tu trouveras ton étoile à toi. Ce sera la rosée, perle sur un tout petit bout de champ. Et dedans, il y aura une belle au bois dormant, le petit pousset, Peter Pan, le petit chaperon rouge. Et des histoires incroyables à raconter. Crier victoire à la Saint-Victor, c'est une gloire au monument aux morts. Crier victoire à la Saint-Victor, c'est une gloire au monument aux morts.

0: Dernier dimanche de l'année. Deux enfants courent sur les berges d'un lac. Ils ont ouvert leur anorak. Midi fond, les promeneurs s'en vont flâner. Plus haut, un couple de motards termine ses sandwichs sur un banc en granit. La femme offre à la petite un quignon de pain à jeter au canard. Frères et sœurs, pieds dans la boue, les frites vers une meute de col vert amérissant dans un ciel d'hiver pour se chamailler le moindre petit bout. Dans ce coin d'instant, danse à la surface du miroir qui faceille, de tendres miettes de soleil qui palpitent sous les cris de l'innocence. Féerie incroyable pour le pauvre cœur à l'écart que je suis. La grâce ici ne semble qu'un fruit qui pousse en geste oublié dans le sable.
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Ça sent l'ambiance des coulisses d'un théâtre. Derrière le rideau de fer, on y cache toute la misère. Des pantins déglingués raccommodés au fil d'Ariane, des petites mains qui s'agitent pour confectionner la robe de Pégase. 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

Alors, tout ceci n'était que le reflet immonde de ma nausée. Les guerres, les génocides, les féminicides, tout ça n'était que le fruit de ma pensée. Ouais, j'en fais quoi de cette vérité? Je la prends, je la mange, je la digère. Et je te la donne? Ouais, mais toi, t'en fais quoi? On pourrait s'apprêter à un jeu terrible. On aurait trois fondamentaux qui nous permettraient peut-être de se libérer.

0: 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Les Menstruels, c'est de la création sonore fabriquée à multiples mains et de lieux épars. Aujourd'hui, les menstruels font rugir le moteur, roulent au pas, chantent à tue-tête sur l'autoradio et taillent la route en se racontant des histoires de bagnoles. Allez, en voiture Simone, une émission de juin 2018.
1: Menstruel, adjectif.
2: Cavaleuse, substantif.
1: Qui a rapport au menstrué.
2: Argot.
3: Éclaté, verbe intransitif.
4: Clandestine, adjectif.
1: Hémorragie menstruelle.
2: Coureur de filles, coureuse de garçons. Menstruelle.
4: Journal clandestin. Presse clandestine.
3: Domaine des sensations. Domaine
1: de. Les filles
3: de
1: sont ordinairement pubères vers l'âge de 11 ou 12
4: qui
1: ans.
4: Qui existent.
2: Entre parenthèses, trois petits points.
4: Fonctionne.
3: Se briser avec violence.
4: Se fait de manière secrète.
3: Soudaineté.
4: En dehors de ceux qui exercent l'autorité.
3: En projetant des fragments.
4: À l'encontre des
3: ballons,
4: lois établies.
3: Vitres qui
1: l'abondance éclate. De cette évacuation périodique varie chez les différents individus.
4: Assemblée, démarche.
3: Des gamins
4: fondants. Dure, normal et licite.
1: Le gonflement des mamelles et l'éruption du flux.
2: Emploi adjectif.
1: En sont les présidents.
2: Surtout en Espagne et en Italie.
3: Matin, le récipient dans lequel je fabriquais de l'hydrogène m'éclatait
4: en constitution
1: et de leur manière
2: qui ne serait pas du cavaleur.
3: D'un choc ou d'un changement de
1: l'avagement, de l'hypotension avec tendance au lipotylie.
4: En parlant d'un
1: animé menstruel fréquent.
2: Entre parenthèses, Rossignol. dict.darg.arg.fr et fr.arg.1901, page 24.
3: Les menstruels, correspondance éclatée à X voix.
5: Cher menstruel, c'est avec une grande fébrilité que j'attends vos lettres. Je voudrais vous emmener toutes dans ma voiture pour partager un road trip vers nulle part, mais je ne suis pas sûre que ce soit très prudent. Bon, après tout, c'est quoi être prudent? C'est quoi prendre des risques? J'attends vos réponses parce que moi, je ne sais plus. Moi, en voiture, j'ai les tripes à l'air. Je suis obsédée par... J'en ai une peur bleue. Je joue des castagnettes. J'ai les poules, j'ai les jetons, j'ai les foies. J'en pisse dans ma culotte. Je suis verte de trouille. J'ai les chocottes, j'ai la pétanque.
6: Tu pourrais accrocher des trucs à ta voiture? Des petits doudous? Mais ça ferait qu'elle aurait plus peur. Peut-être.
5: Ouais, effectivement, je crois que ça marche un peu, les doudous. Moi, j'en ai plein accrochés dans John. John, c'est ma voiture, c'est mon confident. Je l'aime beaucoup et je crois que j'arrive un peu à lui faire confiance. Mais je crois qu'il faut d'abord que je commence par vous raconter le début.
7: Oups. Mon matelas, là. Putain. Une poubelle, cette bagnole.
5: Chaque trajet que je fais commence par une préparation minutieuse de l'itinéraire. Rien n'est laissé au hasard. C'est une sacrée logistique.
7: Page 117. Je prends la D945 jusqu'à Souvigny. Après, je prends la petite blanche, la 253 jusqu'à Saint-Menu. Et là... Et non, là, je suis niquée parce que je tombe sur la nationale et je suis...
5: Moi, ce que j'aime, c'est les petites routes blanches. Pas les jaunes et encore moins les rouges. L'autoroute, même pas en rêve. J'aime les petites routes qui vont chez les gens, dans les lieux dits, dans les hameaux. Les routes mal entretenues où on se croise à peine. Ça importe peu vu qu'on ne croise pas grand monde. Je peux y observer le paysage, les maisons, les animaux. Ce sont mes chemins de traverse. Patiemment, comme ça, j'agrandis mon territoire.
7: La Croix-Rouge, Saint Plaisir. Voilà, ça passe. Ça fait faire un détour de ouf, mais bon.
5: Ensuite, je fais les niveaux. J'inspecte mon moteur, je traque les pannes. Et puis j'organise mon hôtel. Le tableau de bord de John est chargé de breloques ésotériques venant des quatre coins du monde. Il y a des vierges en plastique et des autocollants porte-bonheur. J'ai besoin de convoquer le magique dans ma voiture pour me protéger des aléas du destin.
7: Elle est où la tête de mort? Elle s'est cassée la gueule. Merde.
5: Lorsque j'ai accompli tous mes rituels, je peux enfin démarrer.
7: Bon, allez. Si bon, on y va. T'es prêt, Johnny?
8: Oui.
7: Vous êtes tous prêts?
8: Oui.
7: Ok, on y va. Allez, c'est parti.

Chère Nina, pour moi, tu sais, la bagnole, c'est avant tout une histoire de famille. Je m'appelle Émilie Root, mes parents sont moniteurs auto-école, mes grands-parents étaient moniteurs auto-école, et j'ai passé beaucoup, beaucoup, beaucoup de temps dans des voitures. Aujourd'hui, j'ai décidé d'aller enregistrer ma maman, qui travaille encore, qui est monitrice auto-école, et cette fois-ci, j'ai repris la place que j'avais quand j'étais une petite fille, à l'arrière. Pendant ces leçons.

0: Là, on s'est pris la bagnole de derrière.
1: Doucement.

0: là, on cale après un stop.
1: C'est quoi le boulot qu'on a mis? Stop, est-ce qu'on a fait un stop? Et pourquoi on l'a pas fait? Le stop, ça, il faut même pas se poser la question. Il y a du monde ou pas, c'est l'arrêt complet, quoi qu'il arrive. Ça vous fait pas peur une voiture comme ça là, on va aller à gauche?
0: Ma mère a travaillé jusqu'à son accouchement. Et à chaque fois que je monte dans une voiture, je m'endors. Peu importe la durée du trajet. Enfin, pas vraiment cette fois-ci, quand même.
1: Si vous faites rien, on va bouffer le pot. Enfin, à gauche. On ira à gauche.

0: Là, le mec dépasse par la droite en s'insérant sur une voie rapide.
1: Ne me le dépassez pas par la droite, à lui, là. Clignons à gauche. Mais quand même. Mais qu'est-ce que vous allez nous faire, là? Vous allez remonter à droite, hein? Il faut arrêter d'accélérer quand je change la vitesse, c'est pour ça que ça fait du bruit. Donc, on va se faire couper. Hein. Lui, on va le dépasser quand on aura vu qu'il n'y a personne pour déboîter. D'accord? Dans l'ordre, c'est je contrôle, je signale et après, éventuellement, je déboîte.
0: Là, j'ai peur. On va trop vite et le mec sait pas conduire.

0: quand vous voulez, vous voyez qu'il y a des trucs que vous arrivez à me faire. Par contre, la rocade, on a failli mourir. Hein. Vous vous rendez compte quand même? Bon, alors ça, c'est bien déjà. Après, voilà, c'est tout bête. C'est, on n'est pas obligé de se lancer si on ne peut pas. Et puis, il y a des règles à respecter. On ne va pas, quand on est sur une voie d'accélération, remonter la voiture qui est sur la voie rapide par la droite, quoi. Surtout qu'elle était, voilà, elle venait de sortir, elle aussi. Hein, donc, vous allez vous lancer de manière à vous caler effectivement derrière elle. Et puis après, on n'est pas obligé de dépasser direct. Si on ne peut pas dépasser, on ne dépasse pas. Il faut voir. Il faut toujours avoir vu avant de faire quoi que ce soit.
1: D'accord.
0: Et on a l'impression qu'il y a des moments, en fait, où ça vous inquiète et vous perdez des moyens, ou en fait, vous ne vous rendez même pas compte. C'est ça que j'aimerais savoir, parce que je ne sais pas. Parce que vous êtes capable, vous avez vu, quand je vous ai dit pour déboîter, après, vous me l'avez fait.
1: Oui.
0: Seulement, voilà, il ne faut pas que ça soit que ponctuel, comme ça. Il faut que ça soit systématique.
1: Oui.
0: Il faut que vous pensiez à votre sécurité en premier, et après, il faut que vous pensiez aux autres, qu'on n'est pas seul sur la route.
1: Oui.
0: D'accord?
1: Oui.
0: Je vous rends votre cahier vacances.
2: Je m'en doutais.
0: Le problème, c'est que ces conduites accompagnées, je te dis, ils sont trop jeunes et ils n'entendent pas qu'ils puissent mourir comme ça, quoi. En fait, il faut s'adapter à la personne. C'est-à-dire qu'il y en a certains, si tu les secoues trop, ils vont se bloquer.
3: Ouais.
0: Ça va rien faire. Hein. Et t'en as d'autres, effectivement, il faut les remuer. Celui qu'on a eu avant lui, par contre, il faut le tenir. Il faut rien laisser passer, parce que lui, il a de la gueule. Et ils n'ont pas de notion de danger, dans le sens où ils sont à un âge où on est immortel, quoi. Alors, est-ce que tu regrettes de ne pas avoir pris la succession de tes parents?
3: Complètement.
4: Hier, j'ai explosé un rétro. Je rentrais, il faisait nuit. Une voiture arrive en face, je serre à droite, sans ralentir. Paf ! J'ai été surprise par le bruit. J'ai ouvert la fenêtre, passé mes doigts à la surface du miroir. J'ai senti tous les éclats. Chère Nina, on ne se connaît pas vraiment, et le peu de fois où on s'est croisés, je t'ai trouvée plutôt intimidante. J'avais l'impression que rien ne pouvait t'arrêter. Alors, quand t'as proposé de questionner sur mon rapport à la voiture, c'était il y a 5 ans. J'embarquais avec une meuf que je connaissais peu. Elle m'a expliqué qu'elle prenait pas l'autoroute. Que au-dessus de 90 km/h, elle se sentait pas à l'aise, que cette vitesse, c'était pas naturel. Ça m'a étonnée. Moi, je prenais rarement l'autoroute, mais plus pour des raisons politiques. J'avais jamais trop réfléchi à cette histoire de vitesse. Le temps est passé. À cette époque, on était presque toujours sur la route, en voiture, en camion, la caravane au cul, à chanter à tue-tête. On se sentait chez nous. Et puis un jour d'été, je me retrouve à conduire un minibus pendant un séjour adapté. On revenait du Puy du Fou, véridique. À bord, il y avait 8 personnes en vacances, fatiguées, impatientes de rentrer dans un lieu familier, ne sachant pas conduire. Tout était calme, ça roulait bien. Je faisais un bon 130 sur l'autoroute, concentré. Et là, les pointillés blancs se sont mis à filer dans l'autre sens. Je me suis sentie hypnotisée, j'ai eu un vertige et une baisse de tension, comme si tout mon sang quittait mon cerveau pour se retrouver dans mes talons. Cette sensation, je la connais bien, je fais souvent des malaises et je sais qu'à l'étape d'après, je tombe dans les pommes. Mon corps est secoué de convulsions et fait des bruits bizarres. Bref, en un millième de seconde, je dresse le tableau. À cette vitesse, plus personne au volant, il y a de grandes chances que tout le minibus y passe. L'angoisse. Sans savoir comment, un truc s'est enclenché dans mon corps, comme un programme de pilotage automatique. Mes mains ont serré le volant et mon pied a lâché l'accélérateur. Par chance, on arrivait à un péage. J'ai prévenu les collègues dans l'autre véhicule. Paraît que j'étais pivoine. Après ce jour-là, je supportais pas la vitesse. Dès que je tenais le volant sur l'autoroute, j'angoissais à l'idée d'avoir une crise. Sueur froide, mains moites, le corps ultra tendu. Mon regard papillonnait de la route au rétro,
5: rétro
0: route,
5: tableau de bord,
0: route, rétro, rétro,
5: route, route
0: tableau,
5: route,
0: tableau
5: route,
0: de bord, route, rétro. J'osais pas le poser trop longtemps devant moi de peur que les pointillés déconnent à nouveau. Faire de la route, c'est devenu hyper éprouvant, surtout quand j'avais des passagers.
4: Certains potes étaient au courant, mais j'osais pas trop le dire. Je louvoyais, je m'arrangeais pour conduire avant l'autoroute pour passer le volant à quelqu'un d'autre au bon moment. J'ai aussi beaucoup vanté le charme des routes pittoresques. Depuis, ça s'est un peu calmé. J'ai commencé par faire des petits bouts d'autoroute toute seule, quand il n'y a pas trop de monde. Puis je vais pas très vite. J'ai trouvé une vieille voiture qui va à mon rythme. Puis là où j'habite, il n'y a pas l'autoroute, c'est la campagne. Il y a plein de raisons de ralentir. Le verglas, la pluie, le brouillard, un beau coucher de soleil, un rapace en vol, la voiture d'une copine qui arrive en face. Et quand il fait humide, la nuit, on se la lame entre les crapauds.

regardez-le, il est tout blanc. Mais n'ayez pas peur comme ça. Bon, j'irai un peu plus doucement. Quoi? La flèche pour doubler? Quelle flèche? C'est que ça. Ah, et s'il y a un feu rouge? N'ouvrez pas la portière comme ça, enfin c'est dangereux. Mais revenez, Rocher, revenez, Rocher.

0: J'aurais pas dû prendre cette route, il y a trop de monde. En plus, c'est les vacances là, ils sont tous là. Je suis sûre que c'est une rouge. Ça, je suis sûre que c'est une rouge.
1: J'aime pas les animaux écrasés, c'est dégueulasse. Je suis peut-être pas normale, mais je crois que ça y est, je ne me sens plus coupable. Les psychiatres appellent ça de l'agoraphobie avec trouble panique, ou encore de l'amaxophobie. Ça, c'est la petite case spécifique qu'on réserve aux troubles liés à la bagnole. Moi, je trouve ça étrange de compartimenter les troubles à ce point. J'ai rencontré quelqu'un il y a quelques mois, une guérisseuse. Elle m'a ouvert d'autres pistes. Elle m'a dit que j'avais un cerveau fragmenté et que c'était physiologique, que je pouvais rien y faire. Il paraît que mes deux hémisphères du cerveau ont du mal avec la synchronisation. Je me dis que c'est peut-être pour ça que j'ai jamais été capable de rattraper un ballon.
0: Tu vois, ça, c'est un peu la pire configuration qui peut m'arriver parce que ça descend à mort. Là, j'aime pas quand il y a des grandes descentes comme ça. Ça me fait un effet. J'ai l'impression d'être dans... Je me sens aspirée par la route, quoi. C'est... J'ai l'impression d'être dans un grand 8. J'ai l'estomac qui remonte, là. Surtout quand il y a un connard comme ça qui me suit derrière et qui me double pas alors qu'il peut... T'as la place là! Pourquoi tu doubles pas, couillon? Double! Mais double!
1: J'ai plus ou moins appris à composer avec cette perception défaillante, notamment dans les gestes de la vie quotidienne. Mais dès qu'on rajoute de la vitesse, j'y arrive plus. En voiture, je pense que c'est ça. Passer une certaine vitesse, 70 ou 81 km/h, tout se brouille. Les perspectives se tordent. Et je ressens un vertige. Un vertige horizontal. Je me sens pris en chasse et j'ai l'impression d'être une biche au milieu d'une battue.
2: Elle pourrait... Si elle pourrait fermer les yeux et puis... Puis elle tombe à côté de la route. C'est pas du tout une bonne idée.

0: C'est ma voiture à moi. Je serre fort le volant et je monte le son. Du gros hip-hop. Je suis adulte, je file, j'accélère. Les virages, je les avale, je les engloutis.
1: Rosa !
2: Ah ! Oh là là.
1: Putain, mais qu'est-ce que tu fous ?
2: Je sais pas, mais je crois que
1: tu t'es endormie là en fait.
2: Ah ouais, je crois que je me suis endormie.
1: Putain. Vas-y, on s'arrête, tu veux pas t'arrêter sur un côté ? Enfin, c'est vachement flippant, Rosa, de s'endormir au volant comme
2: ça. Ouais, ouais.
1: Je t'ai posé la question en plus il y a 30 secondes.
2: Si, j'étais fatiguée.
1: Ouais.
2: Ouais, je sais pas ce qui s'est. En fait, je me suis pas vue. Ouais, je suis désolée.
1: Ouais, je nous ai bien vu dans l'arbre, meuf. Attention, enfin, je suis désolé de le prendre comme ça, mais fais gaffe, quoi.
2: Mmh. Attends, je vais me garer là. Ok.
3: Ça me saoule les gens qui conduisent mal, quoi. C'est quand même important, je sais pas. T'es au volant, t'as des gens aussi bien à côté, j'en sais rien, quoi.
0: En vérité, j'ai jamais eu de voiture à moi. Pourtant, ça fait 10 ans que j'ai le permis. Et depuis le début, j'ai toujours été victime de somnolence au volant. C'est une enfant qui a peur de prendre des risques et qui dépend de la liberté des autres. Conduire me pompe la plupart du temps toute mon énergie. Et pourtant, j'aime ça. Mais ça me lessive. Pour maintenir une conduite vigilante, faut que je me plonge dans un état de stress permanent. Si je ne suis pas stressée au volant, mon esprit se balade. Si mon esprit se balade, je perds mon attention, je fais des bêtises, et cela devient dangereux. Pour me maintenir dans un état de stress, je visualise des scènes d'accidents et de morts au volant en me disant que cela peut m'arriver. Et ça, je le fais sur des longs trajets. Je ne vais pas le faire en ville ou si je roule comme ça une heure. Et je le fais, par exemple, à un moment j'ai été amenée à faire beaucoup de trajets entre Paris et Toulouse où j'étais toute seule à conduire sur 8 heures. Et là je le fais. Je me stresse moi-même. Et en réalité, je sais pas si je visualise ces scènes sanguinolentes volontairement pour me maintenir dans un état de stress ou bien si ces images viennent me visiter et me permettre de rester concentrée suite aux derniers accidents que j'ai pu rencontrer en fait sur mon passage. Je crois que j'ai un peu peur de la voiture.

0: 7 novembre 2011. Nuit. Twingo Bordeaux, qui ne s'appelle pas encore Courtenay. Objet. Histoire de bagnole. Boîte en ferraille montée sur 4 roues, qui file à folle allure en rasant le bitume. 2005. Ça commence aussi la nuit dans une voiture. Twingo verte. Sur les aires d'autoroute de banlieue parisienne, à défaut d'autres, on rêve d'ailleurs, on imagine. Une petite route du Delaware, un lac gelé, du café. Autre nuit, autre voiture, Clio rouge. Un premier baiser sur le côté sauvage. Puis tous les soirs, dans une voiture ou dans l'autre, garée dans ma rue, dans sa rue. Soirée voiture dans la fumée des cigarettes. Les mois s'agglutinent. 2006. Dans une voiture, Clio blanche, sur un parking, il ne veut pas me faire l'amour. Peur qu'on nous voit. Les années s'agglutinent. 2008. Il ne veut pas monter dans une voiture avec moi et filer jusqu'en Grèce, fuir la pluie qui tombe infatigablement sur le talon de la botte italienne. Peur de la route qu'on ne connaît pas. Un jour, il me fait un cadeau dans mon ventre. La conviction qu'il est dangereux de conduire la nuit, seul. Tu vas où? Tu vas à Paris, la nuit, toute seule? Elle est vieille ta voiture, fais attention. T'as pas peur que ta voiture elle te lâche? Elle va te lâcher un de ces jours, fais attention. Comment tu fais si tu dois changer une roue toute seule sur l'autoroute? Elle est vieille ta voiture, fais gaffe, fais attention. Toute seule comme ça, fais gaffe, fais attention. Elle va te lâcher. Elle va te lâcher bientôt, toute seule. Fais attention, attention. La nuit, seule, dans la voiture, je le sens. Putain, drôle de sensation dans le bas du crâne, jusque dans les épaules. Putain, j'ai crevé. Périph parisien, gorge serrée. Putain, j'ai crevé. A104, bras mou. A1, j'ai crevé. A3, chorégraphie. Mettre le clignotant à droite. Garer la voiture sur le bas-côté. Mettre les warnings. Arrêter la voiture. Sortir de la voiture face aux autres voitures qui filent. Chercher la roue malade. 1, 2. Regarder les roues qui sont du côté de l'autoroute. Se forcer. Vérifier les roues, une à une. 3. 4. Rien. Remonter dans la voiture. Une grande respiration. Repartir. Et 10 minutes après, putain, recommencer. Combien d'années à danser cette danse-là, à chercher désespérément une roue crevée. Les années s'agglutinent. 2010. Un jour, il prend ses affaires et s'en va avec son cœur en sang. Irrépressible besoin de fuir. De tout laisser là. Tailler la route, seul. Je monte dans la voiture. Twingo verte. A104. Il est dangereux de conduire seul la nuit. Drôle de sensation dans le bas du crâne. A1. Et le jour aussi. Jusque dans les épaules. Et le jour aussi. Gorge serrée. Non. A86. Putain. Non. Bras mou. Non. Je décide que non. Que la danse est finie. Je laisse la peur là, sous un pont de l'A86, quelque part au nord de Paris. Depuis, j'évite de passer par là, de peur qu'elle n'essaye de remonter dans la voiture. Ça marche bien, ouais, ça marche bien.
1: marche mieux. Ça ne marche plus. Elle est si bien, bien, bien, tellement bien. Ma nouvelle voiture, elle marche bien, bien, bien, tellement bien. Ma nouvelle voiture, je l'ai reçue ce matin. Je vais la rôder de mon mieux, mieux, mieux, pour qu'elle marche encore mieux. Elle marchera mieux, mieux, mieux, encore mieux. Ma nouvelle voiture, elle roulera mieux, mieux, mieux, encore mieux. Ma nouvelle voiture, je nettoierai les bougies. Je visserai deux, trois boulons ronds.

On entend la rivière. C'est trop bien. Donc, nous sommes dans le parc de la Vanoise. Et on est vraiment dans le fin fond d'un vallon. Et juste au-dessus de notre chalet, il y a un chemin qui part pour aller dans la montagne. Et qui a un gros chemin de randonnée, quoi. Et du coup, au-dessus du chalet, à 100 mètres, on dirait, on peut dire un truc comme ça, peut-être 500 mètres plutôt, un truc comme ça, il y a encore 3 petits chalets, 3-4 petits chalets et la source d'eau potable. Et du coup, ce matin, j'ai voulu aller chercher de l'eau à la source. J'ai voulu y aller avec mon camion. Pour expliquer un petit peu ces petits chalets là en haut, ils sont à flanc de montagne. Forcément, comme sur une montagne, le petit chemin, il est à flanc de montagne aussi. Donc d'un côté, il y a la montagne qui monte et de l'autre côté, il y a le ravin, quoi. Du coup, je monte avec mon camion et puis je me dis que je vais d'abord lui faire demi-tour, comme ça je serai calée pour redescendre et puis après j'irai remplir les bidons et tout ça. Donc, je commence à faire mon demi-tour et il se trouve que j'ai mal évalué la place que j'avais pour faire demi-tour et j'ai pas du tout pris en compte que mon camion, même si je l'adore, il braque pas du tout bien. Et que du coup, il faut faire des manœuvres assez larges. Le petit détail aussi, c'est que cette nuit, il a plu à fond toute la nuit, quoi. Et donc, c'était vraiment trempé par terre. Donc, tout ça pour dire que j'ai coincé mon camion. Que je l'ai coincé de manière à ce que... il était quasiment retourné dans le sens qu'il fallait. J'avais besoin de reculer pour pouvoir tourner correctement et pas tomber dans le ravin et reprendre le chemin. Mais que vu que c'était mouillé et que c'était quand même en pente et du coup qu'il fallait que je recule en montée, et que mon camion était lourd, il a pas voulu. Et du coup, je me suis retrouvée à petit à petit m'approcher de plus en plus le nez du ravin jusqu'à ce qu'il y ait un moment où en fait j'avais l'impression de plus du tout avoir de possibilité de faire quoi que ce soit parce qu'il était complètement coincé et ça a été l'horreur. Il descendait un petit peu par à-coups et quand je freinais il avançait limite un peu tout seul et même avec le frein à main j'avais l'impression qu'il avançait tout seul vers le ravin et que j'arrivais pas à l'arrêter. Et quoi que je faisais, j'arrivais pas de toute façon à reculer et à me mettre bien et que, fatalement, il allait tomber dans le ravin, quoi. Et moi avec. Du coup, j'ai eu un gros coup de chaud, de froid, de pas bien du tout. J'ai les jambes qui ont commencé à trembler, j'ai commencé à avoir envie de vomir. Et du coup, j'ai quand même réussi à le stopper, enfin en tout cas à l'arrêter à vraiment... pas loin du ravin et en me disant que là il était coincé pour toujours. Voilà, je me suis dit allez Sophie, fais donc autre chose, prends une pause et puis on réglera ça plus tard. Donc déjà je suis allée remplir mes bidons, mais donc j'étais quand même pas bien. Et puis je suis redescendue au chalet retrouver Violette. Et voilà, et donc arrivé au chalet, j'avais absolument besoin de fumer une cigarette et de me poser et j'étais hyper mal. J'étais vraiment pas bien du tout. Du coup, voilà. Et en fait, je voyais vraiment pas comment c'était possible que je me sorte de cette situation. Pour moi, il y avait à ce moment-là aucune possibilité. Et puis, à envisager quand même des trucs. J'ai envisagé d'aller voir les voisins pour leur demander leur aide. En même temps, il fallait tirer le camion par l'arrière et il n'y avait aucune possibilité de faire monter un 4x4 de l'autre côté, donc c'était juste pas possible. Donc en fait, il n'y avait pas de solution. Peut-être mettre des gens pour le pousser par l'avant, pour le faire reculer, sauf qu'en fait, s'il glissait le camion, le camion c'était mort et en plus, il allait écraser tous les gens qui étaient devant, donc c'était encore pire. Après, on a pensé à aller voir dans la grange s'il y avait des planches pour pouvoir mettre des planches d'une manière à ce que la roue de mon camion, en braquant, plutôt que d'aller dans le ravin, elle passe sur la planche. Mais c'était quand même franchement incertain, très très dangereux et un peu fou, quoi, comme solution. Puis après, là, avec Vio, on s'est dit « Ah, mais peut-être si on déchargeait le camion, peut-être qu'il serait plus léger et qu'on pourrait aussi plus le manœuvrer. » Parce que du coup, dans le camion, à l'arrière, il y a un lit...

était pas stable et je pensais que le terrain il allait s'écrouler aussi. Enfin, bref, c'est pour ça que c'était un peu urgent aussi, c'est que j'avais peur que tout s'écroule. Donc je voulais pas qu'elle y aille toute seule. Donc bon, on a fini par y remonter toutes les deux. On a évalué la situation et franchement c'était cool parce que Violette elle était hyper calme et qu'elle me disait bon allez ça va le faire. Donc voilà, donc on a un peu sécurisé le terrain, on a mis des pierres devant les roues de devant pour éviter que le camion s'emballe et parte tout seul dans la pente. Et ben on a vidé le camion pour l'alléger. Puis après je me suis mis dans le camion, puis après la Violette elle m'a fait c'est comme dans Thelma et Louise. Alors, c'était la petite blague. Donc gros suspense de est-ce que ça va marcher ou pas. Puis en fait j'ai reculé et puis en fait ça marchait. Et il est sorti du premier coup. Et du coup au moment où il a reculé, où je me suis dit ça y est je suis sauvée, j'ai sauvé mon camion, et ben la pression elle est tout redescendue d'un coup. Et là j'avais envie de pleurer. Et c'était un peu comme une crise d'euphorie bizarre, de gros relâchement, bref, et j'étais toujours pas très bien, mais tellement soulagée. Donc voilà, après on a remis les affaires dans le camion, et puis on est redescendu, et puis après Violette, elle m'a dit qu'il fallait que j'arrête de faire MacGyver. Voilà, c'est la fin de l'histoire de moi qui ai failli mourir. Par rapport au voisin, là, ce qui me faisait flipper, là, c'est que en fait, j'avais hyper peur que du coup, il y ait toute une bande de gros gars qui viennent et qu'en fait, ils veuillent absolument se mettre à la place du conducteur et faire la manœuvre à ma place. Et que j'étais persuadée que s'il y avait quelqu'un d'autre qui montait à ma place, il allait forcément foutre le camion dans le ravin et se tuer en même temps avec. Oui, parce que c'est ça aussi, je me suis dit, bon, s'il part, comment je fais? Il faut que je saute quand je commence à sentir qu'il est en train de partir. Parce que aussi la question c'était ça, est-ce que tu mets ta ceinture ou pas? Parce que soit tu sautes, soit tu te dis je saute et tu prends le risque de pas sauter et t'es mort. Et sinon, bah ouais, mais enfin t'es quand même peut-être un peu moins mort sans la ceinture, j'en sais rien. Non, quand même là j'étais morte, je pense.

0: Il a l'argent. Il a le pouvoir. Il a une Audi. Il aura la femme.
1: Oh, c'est pas banal.
2: Sur quelques 15 000 taxis parisiens, on comptait, voici un an, à peine 70 chauffeurs femmes. On en compte 500 aujourd'hui. Ce qui n'est pas pour déplaire à la clientèle masculine. Ainsi, le fait est là, absolu, officiel, la femme s'est bel et bien installée au volant. Et il nous a paru urgent de recueillir là-dessus quelques témoignages capitaux.
3: Monsieur, vous êtes un conducteur parisien. Voulez-vous nous dire, pour les actualités françaises, ce que vous pensez de la conduite de la femme au volant?
4: Oh mon Dieu, monsieur, moi j'aime les femmes partout, au volant ou ailleurs. Ce n'est la mienne, je viens de lui acheter une petite voiture d'1 400 000 francs.
5: Elle y tient beaucoup, ça fait 8 jours qu'elle l'a, elle n'a pas encore perdu la clé. J'en reviens pas.
6: Non !
1: Foutez le temps d'ici !
7: Sinon ?
1: Sinon, je repars mon lino avec le jus de tes couilles.
5: Il y a un starter, c'est si pratique. Ça me coûte 20 litres au 100, oui, je sais. Le rétroviseur, ça lui rappelle son cabinet de toilette. La boîte à gants, son armoire à linge. Elle va vite, bien sûr, parfois.
1: Elle va faire les ménages, non ? Oh, salopard !
3: Monsieur, votre opinion sur la conduite féminine ?
8: Ah, ça me gêne un peu. Ah, je peux vous parler de ma petite amie.
9: Ah, elle s'en sort très bien. Jolie jambe, hein ? Feu rouge, feu vert, elle mélange tout. Oh, sa conduite ne manque pas de fantaisie.
0: Il a l'argent, il a le pouvoir, il a une âme.
10: Il aura la femme.
11: Si ça, mais si putain, je mets la main sur ce salopard qui a fait ça, mais moi je lui démate la gueule. C'est des gens, il faut les décapiter vivants, les lapider à coups de hache, et j'en fais du pâté.
12: Je pense que la voiture, c'est un outil qui exacerbe la schizophrénie. À chaque virage, on tombe sur une vision déformée de nous-mêmes, et pas toujours la plus reluisante. En quelques secondes, on peut passer de la contemplation la plus pure à l'agressivité.

0: idée la plus extrême.
1: C'est un peu le palais des glaces. Il faut trouver la sortie.
2: La personne schizophrène a l'impression d'être contrôlée par une force extérieure, de ne plus être maître de sa pensée.
1: Ben oui, moi, tu vois, moi, c'est ça qui me rend dingue quand je suis en bagnole, c'est que je me dis, putain, mais si là je pète les plombs et que je décide de partir dans le décor avec ma voiture dans les mains, mais là je bute tout le monde, tu vois, et j'ai ce pouvoir-là de buter tout le monde, et moi ça me rend taré, quoi, tu vois, je me dis, peut-être que je suis trop empathique, ou alors peut-être que je suis ouf, je sais pas.
2: La schizophrénie se traduit par des contours incertains de la personnalité, voire une incertitude pour délimiter son corps physiquement.
1: Quel connard. Eh bien, c'est pas facile de délimiter les contours de ton être quand t'es dans une voiture à 130 km/h sur l'autoroute. Moi, je sais plus quoi faire de tous ces gens qui s'invitent dans ma voiture, alors je les laisse faire.
3: Mais qui ça ?
1: L'autoradio, c'est mon exutoire. Frénétiquement, je passe d'un univers à l'autre.
4: Minuit, le dimanche.
5: J'aimerais... C'est possible, celui-là ?
1: Et puis des fois, je tombe sur la musique qu'il faut et la route devient magique. Les paysages sont grandioses, la musique est parfaite. J'ai des visions et des fantasmes complètement mégalos. Je chevauche un pur sang blanc dans une robe de flanelle. Je m'en fous de tout.
6: Jamais. Ils ne m'attraperont jamais.
7: J'aimerais bien conduire à poil, je crois.
6: Je vais me cacher dans les bois.
8: J'aime bien les paysages hostiles. Où l'homme n'est pas le bienvenu.
2: La personne schizophrène a des hallucinations.
8: Ne pas dormir.
6: J'ai envie de faire la guerre.
9: J'ai vu des poneys dans un pré et des chevreuils dans...
7: Ça me rassure, il n'y a pas que moi qui suis en colère.

0: Ma chère Nina, je m'enregistre d'une traite, non-stop, n'ayant pas d'outils informatiques. Je t'écris à l'arrache depuis la montagne, stop. Le seul endroit où je reviens régulièrement, stop. En pause, stop. C'est là où j'oublie tout. Tout le reste, ici. Ici, c'est une autre vie, pause. Même la radio, stop. C'est l'hiver. Stop. Le feu, stop. L'émulation, stop. La création, stop. Je m'endors, je me pose, stop. Mois de février, stop, stop, stop. Puis je redémarrerai, sans cesse. Trace des ronds, France, sud-est, sud-ouest, ouest, grand ouest, Paris, nord, Paris, puis marche arrière, ouest, grand ouest, etc. Je roule sans arrêt, vite, doucement. Ça m'engourdit, me relaxe de la vie. Je pense comme un rêve. Les paysages, toujours nouveaux. C'est la route, c'est la vie, c'est le réseau. La soif, soif qui ne tarit jamais, qui s'avale à grande gorgée. Pourquoi toujours bouger? Pourquoi rouler, bouger, rouler, bouger, tracer? Tracer, tracer. Je ne suis pas d'ici, ni de là, ni de là-bas, ni d'ailleurs. Je ne viens nulle part et je ne vais nulle part. Le support géographique est un prétexte à se connecter, à se promener, nous tous nous relier dans une trace. Le support. Cette géographie n'a pas de limite si ce n'est mon échelle. Je veux aller partout, partout, partout, mais je ne pourrai pas le faire. Alors, j'irai à la rencontre. J'irai à la rencontre de l'autre qui a tracé aussi dans son coin. Et il me racontera. Raconte-moi, je t'embrasse, Cécile.
1: Coucou Nina. Je profite que tu sois sur la route pour t'envoyer un petit mot. Car tu sais, quand tu as parlé voiture, ça m'a bien inspirée. Pourtant, ça n'avait pas très bien débuté cette relation entre elle et moi. Un permis passé 5 fois et des crises d'angoisse répétées et incomprises à chaque examen. La rencontre avec un énième moniteur d'auto-école et une petite remarque qui a débloqué la situation. Mais oui, bien sûr, vous êtes crispé. Vous conduisez en apnée. Vous retenez votre respiration dès qu'il y a quelque chose de contrariant sur la route. Alors votre cerveau est moins irrigué. Vous vous tendez, vous vous tendez, vous vous tendez. Et paf! Ça explose! Mais respirez, bon sang! J'ai fini par l'avoir, ce petit papier rose, et l'aventure a commencé. Apprivoiser les routes, améliorer sa conduite, gérer les créneaux, la marche arrière. La marche arrière avec remorque.
2: Alors si je tourne le volant
1: alors,
2: à gauche,
1: si je tourne le volant
2: la remorque
1: à gauche,
2: la tourne remorque,
1: à droite. Non.
2: Tourne à droite.
1: Non, je braque à fond à gauche. Ok, oui, ça le fait. Attends, et si je veux la tourner à droite, je braque à gauche à fond. Et merde, je suis dans un cul-de-sac. Non, aujourd'hui, j'ai plutôt envie de te raconter la masturbation en voiture. Oui, j'ai découvert ça un peu malgré moi. J'ai l'habitude de conduire la main bien blottie au chaud entre mes cuisses. Et une fois, elle a glissé dans ma culotte. C'était bon. Je ne sais pas si c'était le moment ou alors la vitesse. Les images qui défilaient, donnant un autre mouvement à la cadence. Mais au moment où j'ai découvert ça, c'est devenu comme une petite drogue. Assez efficace et assez répétée à une période de ma vie. Oui, je sais. Beaucoup diraient que ça peut plutôt déboucher sur ça que sur ça. Pourtant, j'avais l'impression d'être hyper consciente et encore plus attentive à la route. L'effet était multiplié quand la voiture était lancée sur l'ascension d'une montagne. Et l'explosion de couleurs pouvait avoir lieu au moment où l'horizon apparaissait tout là-haut. Mais bien sûr, ça m'est passé. Et puis, c'était pas très côte de la route, tout ça. Non, je crois que je vais tester en moto. c'est quand même plus vibrant. Allez, je t'embrasse et surtout fais bonne route.

0: L'autre nana.
1: Attendez. Parce que je commençais à en avoir marre. Que tous ces gens se sentent si bien. Avec leur voiture, leurs vacances, leur famille. Avant, je pensais... Mais pourquoi continuent-ils à travailler? Pourquoi ne font-ils pas leur baluchon? Pourquoi ne partent-ils pas? Pour ailleurs. Nulle part. Une fois, je me suis endormi sur l'autoroute. Entre Marseille et Lyon. Ces lignes qui défilent. Je me suis endormi quelques instants. Et je me suis réveillé parce que ma voiture a heurté le truc du côté gauche qui sépare les deux sens. Je me suis accroché au volant, désespérément, essayant de garder les yeux ouverts. Et j'ai vu. Ce n'était pas une idée, un mirage. J'ai vraiment vu. Comme si on pouvait voir le même endroit, il y a 1000 ans, ou dans 1000 ans. Cette piste de bitume, de goudron, complètement lézardée, fissurée, envahie par les herbes, comme les vestiges d'une civilisation antique. Inutile, délabré. Le Parthénon, les pyramides, l'autoroute, les usines, tout était pareil. Et sur cette piste, des hommes, des femmes, des vagabonds, un sac au bout d'un bâton sur l'épaule, marchant, comme à la fin des films de Charlot. Et pas pour aller quelque part, c'était fini.

Ah, les voitures auto-radio cassette. À l'intérieur de la 106 blanche, et pas pour aller quelque part. Ah non, pas pour aller quelque part. En haut de la montagne, garer la 106. Les nuages fusent. Il fait nuit. Qu'est-ce qu'elle fait là, la 106? Qu'est-ce que je fais là dans la 106? Pas pour aller quelque part. Ailleurs, prendre le baluchon. Peut-être la 106, c'est comme prendre le baluchon. J'insiste sur la 106 parce que j'ai toujours aimé les marques de voitures. Je voulais avoir une Golf 2. J'ai toujours voulu avoir une Golf 2. Rouge. J'ai une 106 qui s'appelle Golf 2, marquée au Posca rouge. Sûrement que j'ai voulu avoir une Golf 2 à l'époque où la voiture était un fantasme. L'idée du style, avoir du style avec ma voiture. Et à un moment donné, la voiture c'est plus un fantasme, c'est un outil, c'est nécessaire. Pour partir, pour aller nulle part. Quand j'ai acheté la 106, c'était comme un choix très fort. Et faire le choix de ne pas choisir, de pouvoir prendre la route tout le temps. Prendre la route tout le temps, c'est aussi pas choisir. Mais c'était le choix de pouvoir ne pas choisir. D'être là, là-haut, maintenant, au col de Joux, dans les Pyrénées, avec les nuages qui fusent, qui vont droit. Ils choisissent pas. Prendre les routes des cols, qui tournent. Mais moi, je les prends vite. Et oui, Nina, moi je les prends vite. Toi, tu les prends pour aller doucement. Parce que justement, ces chemins de traverse te permettent d'aller doucement. Moi, je les prends pour aller plus vite. Et puis m'arrêter à regarder les nuages qui fusent. Ils vont vite. Il paraît que c'est le vent de Moscou-Paris. Comme le Transsibérien. Dans la 106, comme dans le Transsibérien.

Chère toute, je sais bien qu'elle est dense mon histoire avec la voiture. Ça peut être même indigeste parfois. Je suis sûre que vous devez penser, mais pourquoi tu t'infliges tout ça? Pourquoi tu délègues pas cette responsabilité de conduire aux autres? La vérité, c'est qu'il y a une raison très profonde et ancrée, et qui va bien au-delà des considérations pratico-pratiques, genre j'habite à la montagne et il me faut une voiture pour me déplacer, blablabla. Non. La cause de mon acharnement, et par là même de ma frustration et de mon malheur, elle est tout autre. La route, c'est le squelette même de mon identité. J'ai tout construit autour d'elle. Je suis une succession d'autoroutes, de nationales, de petits chemins avec des stops et des priorités. Bébé, je ne pouvais m'endormir que dans une voiture. Mes parents faisaient des tours de périph' parisiens jusqu'à ce que je cède. Et enfant, j'aimais plus que tous les longs trajets pour aller en Espagne, dans lesquels je pouvais projeter sur les vitres de la voiture les fantasmes de ce que serait plus tard ma vie d'adulte. Et puis il y a eu l'électrochoc de l'adolescence. J'ai ouvert les livres de Ginsberg, Cassady, Kerouac. J'ai découvert les road movies. Et je m'en suis jamais remis. J'y ai trouvé l'expression parfaite de cette quête brûlante que je ressentais déjà dans ma chair. Ce désir d'horizon toujours changeant, de drogue, d'alcool, de poésie, de sexe, de jeunesse flamboyante, de subversion. Une fuite en avant chaotique et féconde. J'ai su que ce serait aussi ma manière de traverser la vie. Aujourd'hui, lorsque je regarde en arrière, je crois que je regrette pas. Même si ces 15 ans de nomadisme m'ont usé, m'ont éparpillé, il y a tellement de morceaux de moi partout que je me demande si j'ai pas perdu des pièces. Malgré ça, j'ai vécu les plus beaux moments de ma vie sur les routes. Des souvenirs si forts que je peux encore me rappeler parfaitement les odeurs, les bruits, les couleurs. Alors malgré ma peur viscérale de conduire, je me lance chaque jour sur la route, mon coffre plein de tous mes bagages. Le monde va trop vite pour moi. Sur la route, j'ai du mal à trouver ma place. Je suis inapte au travail, à la sédentarité, à la rigueur. Je suis une jouisseuse, une gourmande, une rêveuse, une sauvage. J'ai encore soif de grands espaces, alors moi et John et moi, on va mettre le son à fond et on va continuer notre errance. Jusqu'à trouver le bon parking ou le bon platane. Mais en tout cas, ce sera lumineux. Je vous promets. Merci infiniment pour vos lettres. Nina.

0: Les menstruels, correspondance éclatée à X voix.
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1: Aujourd'hui, cap sur la foire organisée par Nature et Progrès Tarn, Biocibel, édition 2026, à Groyer. Le thème de la conférence, l'agriculture se porte-t-elle mal ? Animé par la Confédération Paysanne et l'association Solidarité Paysan, ainsi que Jérôme Gouste. Les crises agricoles se succèdent, des bassines à la loi du plomb, au Mercosur, sans oublier la multiplication des aléas climatiques. Beaucoup de producteurs et productrices ont du mal à s'assurer un revenu digne et le secteur de l'agriculture affiche un taux record de dépression et de suicide. Mais en parallèle, une agriculture paysanne bio et agroécologique poursuit sa route. Interrogeons les 60 années de bio et de productivisme qui ont mené la situation actuelle.
2: L'agriculture se porte mal, point d'interrogation. Alors c'est Jérôme qui a dit et c'est toi qui m'as fait rajouter. Donc j'ai Jérôme Carayol, Confédération Paysanne, et puis un certain nombre de membres de Solidarité Paysan.
3: Oui, bonjour à tous. Je voudrais dire un mot par rapport au titre. Effectivement, Jérôme m'a interpellé pour participer à cette conférence. Je vous remercie. Mais il me dit la thème, c'est l'agriculture se porte mal. Alors, tout à fait, je l'ai dit, mais tu mets un point d'exclamation ou un point d'interrogation. Parce que ça veut dire pas la même chose du tout. L'agriculture se porte mal, point d'exclamation, c'est dire que tout est foutu. L'objet de ce point d'interrogation, c'est de trouver des solutions ensemble par rapport aux difficultés, ne pas aller vers la voie de la facilité qui est liée au pétrole, et ça on le vit en ce moment avec le blocage du détroit d'Hormuz, trouver des solutions autres que celles d'utiliser du pétrole. Dans ce livre que je vous recommande tous, « Silence dans les champs » de Nicolas Legendre, il explique, et Jérôme va en parler aussi, la bifurcation qu'a pris l'agriculture dans les années 60. L'agriculture avait deux voies possibles dans les années 60. Dans les années 50, il y avait André Pochon. André Pochon qui est venu ici en 1985.
2: Non, il était venu au dernier congrès de Nature et Progrès à Tours en 1985, voilà. À l'époque où Nature et Progrès faisait des grands congrès nationaux pour parler.
3: Donc il y avait André Pochon qui mettait en avant une agriculture autonome, productive, liée à l'utilisation de l'azote de l'air par l'intermédiaire des plantes pour nourrir les sols, avec un chargement à l'hectare qui était supportable par le sol. Et nous avions, donc je fais court, excusez-moi, et nous avions une vision ultra-productiviste prônée par M. Alexis Gourvennec, qui lui était basé sur l'utilisation du pétrole pas cher. On est toujours sur une utilisation du pétrole pas cher, même s'il augmente, et qui visait à produire, et ceux qui ne pouvaient pas produire ou qui ne voulaient pas produire devaient disparaître. Donc Alexis Gourvennec et le système qu'il a mis en place avec l'assurance, la banque, il détenait la banque, le Crédit Agricole, il détenait les transports, il détenait toutes les coopératives de Bretagne, il détenait la FNSEA, tous ensemble, et lui à la tête de ce réseau, ont mis en place une agriculture ultra productive qui a dégommé, je ne sais pas quel pourcentage d'agriculteurs, je ne sais pas, 90% des agriculteurs, je vais dire un chiffre au hasard, de plusieurs dizaines de millions dans les années 50 à 200-250 000 aujourd'hui. Tout ça à cause du pétrole, pas cher. Donc l'agriculture va mal, ça, c'est mon point de vue.
2: Oui.
3: Point d'interrogation. Pourquoi ? On le sait. Si vous lisez ce livre, vous comprendrez. Qu'est-ce qu'on peut faire ? Et dans les personnes qui ont mis en place l'agriculture productiviste et également l'agriculture paysanne, c'est-à-dire les paysans travailleurs, ils étaient tous originaires presque tous originaires de la JAC,
2: les jeunesse
3: agricole catholique. Et ils se sont divisés en deux camps, les paysans travailleurs d'un côté, mais Jérôme le dira mieux que moi,
2: J'étais pas à la JAC, mais j'étais au Plaisir Travailleur.
3: Et l'autre branche, ça a été la FNSEA. Et la FNSEA s'est divisée en deux maintenant avec la coordination rurale et la FNSEA. Et donc, dans cette agriculture qui a mis en place, qui a été mise en place, les tenants de l'agriculture productiviste se sont inspirés de textes religieux, on va dire. Je sors les rames. Dans les textes religieux, il est écrit qu'on pouvait disposer dans la nature de l'eau, de l'air, des animaux et de produire. Et ils ont même dit qu'on était là pour produire, les paysans, les agriculteurs. On était là pour produire et disposer de la nature comme bon nous semble. On voit les dégâts. Donc l'eau, l'air, les sols, tout est dégradé. Et dans ces mêmes textes religieux, et je vais finir par ça,
2: oui.
3: Il est écrit que les derniers seront les premiers. Or, les derniers, je fais l'équilibre un peu. Hein. Les derniers, à l'heure actuelle, hein, ben, c'est qui? C'est ceux qui sont là autour de vous, des paysans, qui vivent avec leurs animaux, avec leurs terres, avec leurs petites fermes, qui vivent avec de l'élevage, pourquoi pas en traction animale. Et donc, si les derniers doivent être les premiers dans les années à venir, alors vous êtes entourés des futurs premiers. Voilà, merci.
2: Voilà. De toute façon, tu complèteras le panorama que je vais essayer de dresser. Je suis pas d'accord, mais tout ce que tu as dit est vrai. Voilà. Vous allez découvrir pourquoi. Quant au point d'exclamation, ça fait 60 ans que je milite. Le monde se porte mal, point d'exclamation. C'est pour ça que je continue à lutter. Et toc. Voilà. Les crises agricoles se succèdent. Épidémie de grippe aviaire ou de DNC, bassine, loi du plomb, accord de libre-échange, sans oublier, et ça c'est pour la version du système, sans oublier la multiplication des aléas et du dérèglement climatique. Beaucoup de producteurs et de productrices ont du mal à assurer un revenu et l'agriculture a un taux record de dépression et de suicide. Il y a eu une étude du Secours catholique sur la malbouffe industrielle fait avec, je me demande s'il n'y avait pas solidarité paysan dans le coup, et il y avait dans les témoignages un témoignage de producteur bio qui disait « moi je produis des choses que je n'ai pas les moyens de me payer en tant que consommateur ». Mais rebobinons un peu l'histoire depuis la Seconde Guerre mondiale. En 1848, la statistique générale de la France disait que 75% de la population était paysanne et vivait en zone rurale. Avant que les campagnes se vident, avant par l'industrialisation qui avait besoin de main-d'œuvre, ensuite la guerre de 14-18, où les 1,5 million de morts et les millions d'invalides étaient en grande majorité des paysans. Et tout ça, je raccourcis, j'arrive après-guerre, puisque c'est la sortie de la guerre de 40 qui a marqué une suite de bouleversements. Jusqu'en 1945, vis à part les très grands bassins agricoles qui alimentaient les grandes villes, la production agricole était commercialisée et consommée localement et souvent très peu dans une économie de marché et très peu marchande, comme on dit. Les fermes étaient petites, les paysans avaient donc de petites productions. Et après la pénurie de l'occupation allemande, il fallait reconstruire et nourrir le pays. Parallèlement, pendant la guerre, les USA avaient développé un énorme complexe militaro-industriel. Et le plan Marshall de 1947, dans sa générosité à l'égard de l'Europe meurtrie, n'est-ce pas, allait surtout servir à déverser les machines et les produits pour écouler les capacités industrielles des États-Unis et transporter un modèle de développement en Europe. Et ce fut la fin du développement local au profit des grandes industries. Si vous remontez la vallée du Tarn à partir de Castres, à partir d'Albi jusqu'à Millau, le nombre d'ouvrages d'art, de trains, de voies ferrées surplombant la vallée du Tarn, de tunnels, tout ça, c'était toutes ces lignes SNCF qui n'ont pratiquement pas, voire jamais été mises en service et qui faisaient partie de cette ère de la fin du 19e et de la première moitié du 20e siècle où le développement local avait un sens. Et en parallèle, ce fut la Révolution verte. La Révolution verte qui vraiment était un espoir de progrès. Et René Dumont, qui en fut un des pères et qui avait commencé sa carrière dans les années 30 en Indochine et qui était pour ce progrès de l'agriculture, pour en mettre fin à l'exploitation des paysans et en particulier des paysans du tiers-monde, ce qu'on appelait tiers-monde, et de 45 à 53, il était conseiller agricole et ce que ça intéresse, en 51, il a écrit « Voyage d'un agronome à travers la France » où il passait de région en région en décrivant des fermes et décrivant aussi ce que le progrès pouvait apporter à ces fermes. Et c'était naturellement la révolution agricole productiviste, la motorisation, les premiers tracteurs, les moissonneuses, le remembrement, l'utilisation d'engrais minéraux ou chimiques, l'épandage de produits phytosanitaires, la diminution naturellement importante du nombre de fermes. Et puis, quelque chose où nous, les premiers bio, il y a 50 ans, on se plantait royalement, parce qu'on arrivait, on disait aux paysans, vous vous tuez. On était des rigolos, parce que c'était la première génération qui avait des tracteurs. C'était la première génération où les femmes avaient l'eau courante et des machines à laver, au lieu d'aller avec la brouette et le bac en bois au lavoir, battre le linge. Et nous, la bouche en cœur, on arrivait pour dire ça. Faut nous pardonner, on n'y connaissait rien à part notre bréviaire bio. Voilà. Et ce progrès technique qui allait résoudre les problèmes de l'humanité, à commencer par celui de l'alimentation, c'était ça ce que prônait la Révolution verte. Et en produisant de quoi faire disparaître la faim dans le monde, tout en améliorant les conditions de vie des paysans. Et en moins d'une génération, la classe paysanne, et je parle en termes de classe sociale, allait vivre une révolution culturelle qu'aucune classe sociale n'a vécue. On est parti d'une classe paysanne où s'endesser, c'était un péché mortel, d'une classe paysanne qui résonnait à l'échelle d'une génération. Et nous, quand on est arrivé dans les années 74-75 dans le Tarn, le paysan qui n'avait pas de dette, c'était vraiment un plouc en attendant qu'il disparaisse pour récupérer ses terres. Grâce à l'environnement, eh bien, le paysan, il s'est mis à raisonner non plus sur une génération, mais d'année en année. Et le plus prodigieux dans cette manipulation psychosociale, ça a été que dans le même temps où la paysannerie, on lui a fait vivre cette révolution socio-économique, on lui a pas fait vivre une révolution culturelle, c'est-à-dire par l'attachement au patrimoine, par les mentalités sur beaucoup de plans, en même temps, elle a pas évolué. Et c'est aussi le résultat auquel on est maintenant. Alors naturellement, le pari alimentaire a été gagné, le pari de permettre à la population d'accéder à une alimentation qui lui prenne moins d'argent. On est passé de 42% du budget des ménages consacré à l'alimentation à 20% en 2014, donc ce qui a permis le développement des autres consommations. Et là-dessus intervient l'Europe agricole dans les années 60. L'Europe agricole, ça a vraiment été le flambeau, le socle de base du productivisme qui, effectivement, d'une part, a démultiplié toutes les aides agricoles, mais a dû multiplier toutes les aides agricoles en les conditionnant strictement à un modèle productiviste qui a entraîné, effectivement, un tri dans la paysannerie et pour faire disparaître les fermes non rentables. La population agricole active, on en a dit tout à l'heure, était de 3,9 millions en 1962. En 82, 1,6 million, 389 000 en 2020, 75% de disparition en 40 ans. Et encore, reste à savoir ceux qui vivent vraiment de leur production et non des aides.
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2: Tout ça, ça s'appuyait sur la restructuration de la profession agricole. En 1940, le régime de Vichy a créé la Corporation Paysanne qui portait une vision conservatrice et traditionnaliste. En 1946, je ne vous demande pas de vous lever pour saluer cet anniversaire, ces 80 ans de la FNSEA, hein, qui allait devenir le pilote, non pas le copilote, mais le pilote de la politique agricole. Alors on dit souvent que c'est le copilote, non, c'est pas vrai. Le pilote, c'est la FNSEA, c'est le gouvernement qui est copilote. Hein, c'est le FNSEA, ou tout ce que ça représente, et qui allait devenir, en quelques années, qui allait mettre la main sur tout le monde agricole. Hein, les chambres d'agriculture, nées en 1924, la MSA, bon, créée à la Libération, les assurances mutuelles agricoles, devenu Groupama, le Crédit Agricole, les coopératives agricoles, tout ça, c'était un réseau de consanguinité avec les dirigeants qui...
3: Guériand est chargé par le maréchal Pétain, qu'il vénère, de mettre sur pied la Corporation Paysanne. Vichy donne enfin l'occasion à notre parti de triompher, c'est-à-dire le parti des productivistes.
2: Et donc tout ça, ça a été sur la base donc, de cette industrialisation, de cette pré-mondialisation, parce que c'était une industrialisation à l'échelle de chaque pays, hein, et le productivisme allait permettre d'engendrer le consumérisme. C'est-à-dire que finalement, on a appliqué à l'agriculture ce qu'on appliquait à l'industrie, c'est-à-dire un modèle de grosses industries centralisées, hein, et pour servir une consommation de masse, hein, où donc les producteurs pesant de moins en moins face à la grande distribution, et d'autre part la consommation a fondamentalement changé, moins de produits bruts, plus en plus de produits transformés par l'industrie agroalimentaire. Et souvent, on parle dans Nature et Progrès, hein, une dimension importante dans notre cahier des charges, c'est le lien au sol. Contrairement à l'agriculture bioproductiviste, qui n'empêchera pas d'utiliser du soja bio garanti, non transgénique, naturellement, en provenance d'Amérique du Sud. Hein. Mais très vite, ce modèle productiviste allait être critiqué. Un premier courant de critique alertait sur son caractère destructeur. Il allait donner naissance au mouvement d'agriculture biologique et en 1964, c'était la création de Nature et Progrès. Avec déjà rien que dans le titre de notre association, une rupture où, pour dire que la nature n'était pas incompatible avec le progrès face au discours dominant et face à une partie du mouvement bio qui originellement était traditionnaliste et plutôt issu de Vichy que des progressistes, puisque les progressistes étaient fondamentalement, comme leur nom l'indique, progressistes. Et malheureusement, leur progressisme était productiviste. Hein. Et avec la rédaction du premier cahier des charges au monde de l'agriculture biologique en 71, l'IFOAM, la Fédération internationale de l'agriculture biologique en 1972. Et je reviendrai sur la bio. Le deuxième courant de critique, relativement dans les mêmes années, était porté par des agriculteurs intégrés dans cette agriculture productiviste. Et actuellement, celui qui est resté dans les mémoires, c'est Bernard Lambert, quand en 1973, il publie « Les paysans dans la lutte des classes ». Donc Bernard Lambert était paysan hors sol en élevage de volailles en Bretagne, avait été député démocrate chrétien en 1956, avait été secrétaire général du CNJA, hein, et il a créé le mouvement des paysans travailleurs en 1973 dans la foulée des paysans dans la lutte des classes. Paysans dans la lutte des classes, c'est le livre qui m'a amené à la bio. Je fais un aveu public, Hein, et pour lui, liés par contrat à des groupes capitalistes ou coopératifs, les paysans perdent toute indépendance et deviennent des travailleurs façon salariés précaires à domicile. Et bon, là, naturellement, tout ça, c'est aussi issu de mes chroniques du désenfumage que vous pouvez écouter et que vous pouvez acheter au bénéfice de Nature et Progrès à l'accueil. Je fais toujours des pages de pub intercalées dans le discours. Hein, et que, justement, c'était les canuts du XXe siècle. Au XIXe siècle, les canuts étaient propriétaires de leur outil de travail, mais étaient tenus par les soyeux qui leur fournissaient la matière première et qui leur rachetaient la matière finie. Et donc, le constat de Bernard Lambert et de la naissance des paysans travailleurs, dans la région de France où, justement, les changements avaient été les plus violents, que la Bretagne, c'était pas la Beauce, avec des fermes qui étaient déjà énormes, c'était des petites fermes qui avaient été transformées à la hussarde, je dirais, en petite ferme productiviste. Alexis Gourvenec, c'est l'artichaut de Bretagne, c'est monoculture d'artichaut intensive et intégrée économiquement. Hein, et donc ça, ça a été le journal Vent d'Ouest. Hein, et en 73, ce fut le grand rassemblement, plus de 100 000 personnes sur le Larzac. Hein, et ce qui aboutira en 86, hein, et c'est seulement en 1982, avec la création de la Confédération nationale des syndicats de travailleurs paysans, la CNSTP rejoignant les paysans travailleurs, des paysans issus de la JAC, la jeunesse agricole chrétienne, et des dissidents FNSEA, il a fallu quand même attendre 1982 pour qu'il y ait en France un second syndicat agricole. Avant, il y avait des mouvements d'opposition interne à la FNSEA. C'est aussi important à savoir. Et c'est ça qu'il y a eu ces deux mouvements en parallèle, la bio, paysans-travailleurs. Bon, on était quelques-uns à l'époque à appartenir aux deux. Et on a eu la chance qu'en 81, on a organisé une première rencontre entre paysans-travailleurs et Nature et Progrès, sauf qu'on était tous aux deux, sauf Bernard Lambert. et bon, ben, j'ai toujours continué. Et ça, cette convergence, malheureusement, elle a mis plusieurs décennies à arriver au vraiment rapprochement qu'il y a maintenant entre la bio et la Confédération paysanne, entre notre bio et la Confédération paysanne, sous justement cette défense d'une agroécologie paysanne. Hein, et là, tout ça, ça allait arriver à la reconnaissance en 86 des cahiers des charges bio. Le premier cahier des charges étant celui, naturellement, de Nature et Progrès. Et à l'époque, les contrôles étaient organisés par les organisations bio. Mais dans cette même période, fin des années 70, années 80, la bio avait trois orientations, trois courants. Le premier, ce que je baptise le canal historique, portait une vision technique et de un peu anti-progressiste, hein, considérant qu'il fallait simplement faire une marche arrière avec quelques aménagements, et ça suffirait à ramener l'agriculture dans le respect de la nature. Le second courant visait à intégrer la bio dans l'agriculture, telle qu'elle était. Et lors de la création de la Fédération nationale de l'agriculture biologique, en 1978 au Congrès de Versailles, certains voulaient faire une FNSEA bio, les fondateurs de la FNAB. Pour ça que j'ai refusé, je me suis opposé à ce qu'il y ait un gap bio en rentrant de Versailles et que Nature et Progrès Tarn a toujours gardé sa place. Et ils voulaient transformer Nature et Progrès en association de consommateurs et transférer la représentation des producteurs à ce syndicat bio et à des organisations exclusivement professionnelles. Et le troisième courant, c'était le fruit des années post-68, hein, qui vient éclore l'écologie comme mouvement social et politique. Hein. Ce fut un mouvement des communautés, des retours à terre, les néo-ruraux dont j'étais. Et l'organe de presse, c'était Charlie Hebdo, hein, qui a fait naître l'écologie politique dans des presses, n'en déplaise aux écolos officiels. Hein, et qui diffusait toutes ces informations, c'est le seul lieu où on pouvait la trouver. Et dans un problème, c'est que dans cette reconnaissance officielle de la bio, le corporatisme agricole allait exclure Nature et Progrès. Pourquoi ? Parce que la politique agricole ne reconnaît que les organisations professionnelles. Et celles-ci refusent de voir les consommateurs s'insinuer dans les instances agricoles. C'est ce qui nous a valu d'être exclus sous couvert d'exigence de neutralité et d'exigence de contrôle par des organismes certificateurs. Le premier ayant été Ecocert, né de Nature et Progrès, ça a été le premier épisode dans les années 90 où Nature et Progrès a failli disparaître. Et la dépendance, Ecocert se porte très bien, est maintenant une multinationale, toujours contrôlée par la même personne. Je ne pratique pas la délation. Qui, par contre, a un chiffre d'affaires très florissant, dont le premier client à l'international dans les années 86 fut le roi du Maroc qui avait converti les domaines royaux au maraîchage bio. C'est vrai que ce brave homme n'avait aucun problème de main-d'œuvre. Donc il pouvait revenir au travail manuel sans problème. C'est là où le bio est toujours lié au social, n'est-ce pas ? Nature et Progrès ne put alors compter que sur ses seuls moyens. Et on a maintenu notre mention, et même dans 1999, on a lancé un mouvement de boycott du logo AB, parti du Tarn, moi et Brigitte Laurent, qui nous a quittés il y a 10 ans. J'en profite pour évoquer sa mémoire et notre système. Et par contre, la bio officielle intégrée à la politique européenne, française puis européenne, ne pouvait qu'en intégrer les règles et s'inscrire dans le productivisme. C'est-à-dire fournir des aliments à l'industrie de l'agroalimentaire pour approvisionner la grande distribution. Et la bio allait se développer dans cette niche marketing que lui attribuait l'économie de marché. Celle de l'alimentation haut de gamme destinée à ceux qui en ont les moyens dans une production mondialisée. René Dumont refera en 1977 le même itinéraire qu'en 1951 et publiera avec François de Ravignan « Nouveau voyage dans les campagnes françaises ». Et la lecture en parallèle de ces deux livres de 1951 et 1977 est très éloquente puisqu'en 1977, il a reconnu à quel point cette révolution verte dont il était l'un des pères et auquel il croyait avait été une erreur et un échec. Et quand on voit justement les fermes, 51 les fermes, 77, et il y a aussi les films avéronnais.
3: Farbik et
2: Biquefar. Alors, je ne sais pas quel est le tourné aussi à 20 ans de René Rouquier. De distance en Aveyron fait le même constat. Edgar Pinani, ministre de l'Agriculture de 61 à 66 et père de l'Europe agricole, allait exprimer ses regrets à la fin de sa vie dans son livre « Un vieil homme et la terre ». J'ai favorisé le développement d'une agriculture productiviste. Ce fut la plus grosse bêtise de ma vie. Et naturellement, avec la mondialisation, on est passé à un autre niveau. L'émergence de groupes industriels privés et coopératifs allait donner une dimension nouvelle à l'économie de marché. Les accords de libre-échange, naturellement, allaient aggraver la prédominance du moins-disant en agriculture à l'échelle mondiale. Le roi du Maroc, avec ses légumes bio du Maroc, avait une longueur d'avance. Et naturellement, augmenter les débouchés des productions d'un pays pour lui fourguer de la techno. Et sur le plan écologique, en dehors du fait que ça favorise le développement d'une agriculture productiviste dans des pays sans aucune règle environnementale ni sociale, avait un effet désastreux, sans compter naturellement le transport intercontinental de marchandises. Et tant qu'effectivement ça reviendra moins cher d'importer des aliments ou des entrants pour l'agriculture de l'autre bout du monde que de favoriser un développement agricole local.
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2: Naturellement, et pas m'empêcher de citer dans ce monde rayonnement du productivisme français le groupe Avril, hein, 73 sites industriels dans le monde, présents dans les huiles, l'alimentation, le commerce international des céréales, les agrocarburants, la chimie des huiles et protéines. Hein. Et naturellement, le président, directeur général de ce groupe coopératif, hein, et ben, il s'appelle Armand Rousseau, président de la FNSEA, exploitant la ferme familiale de 700 hectares dont la Confédération paysanne a en long et en large décrit la manière dont il était arrivé à 700 hectares, donc je n'y reviendrai pas, et provise naturellement le profil modèle pour la défense des agriculteurs, mais naturellement il n'y a plus de paysans, il n'y a plus que des exploitants agricoles. Revenu laminé, et depuis des décennies, l'agriculture est sous perfusion. Hein. Les aides de l'État la maintenant en vie, comme le RSA permet aux pauvres de ne pas sombrer. Les manifestations agricoles sont justifiées. Hein. Mais malheureusement, les principaux syndicats, la FNSEA et maintenant la coordination rurale, restent accrochés à un modèle de production en faillite. Et comme disait il y a une trentaine d'années, un dirigeant de gauche, le Front National pose parfois les bonnes questions, mais il donne toujours les mauvaises réponses. Et c'est ce à quoi me font penser les manifestations agricoles. Et les résultats dont se vante la FNSEA sont la preuve, le refus de remettre en question l'usage des pesticides avec le plan Ecophyto remis au calendrier, la loi du plomb, la relance de l'irrigation, la mise sous tutelle des organismes de contrôle, Office français de la biodiversité, la réduction des voies de recours contre les projets, le rabotage de l'Office français et l'Office bio. Hein. Et dans le même temps, au nom de la transition écologique, l'élevage est pointé du doigt comme producteur de gaz à effet de serre et la consommation de viande attaquée. Si les élevages industriels sont effectivement écologiquement désastreux et majoritairement, et hélas, constitue l'essentiel de l'alimentation animale des hommes et des femmes de notre pays, c'est bien côté gaz à effet de serre qui sont désastreux, aussi bien par la destruction des sols et l'importation des sojas, etc. Mais alors que les élevages paysans permettent d'entretenir des pâtures, des haies, des sous-bois qui sont parmi les principaux puits de pétrole. Je pense qu'il y a eu dans les Landes un projet d'une ferme agrovoltaïque de 2000 hectares supposant de raser la forêt. Voilà un peu la transition écologique moderne. Hein. Et les résultats sont bien, aussi bien les revenus agricoles que les conséquences pour l'environnement, la santé publique, à commencer par celle des agriculteurs. 43% des agriculteurs gagnent moins le SMIC. 25 000 foyers agricoles sont bénéficiaires du RSA, mais 40% de ceux qui pourraient demander des agriculteurs qui pourraient demander le RSA ne le font pas. Ces chiffres, ce n'est pas la Confédération paysanne qui me les a donnés, c'est le site officiel du gouvernement. Je tiens à préciser le bien fondé légal des données. Côté santé, on dénombre au moins un suicide d'agriculteurs par jour. En cause, l'isolement, la dette, les surcharges de travail. Et ce risque est supérieur de 46% à celui du reste de la population. Dans l'explosion du nombre de cancers et de pathologies neurologiques, les professionnels de l'agriculture et de l'agroalimentaire sont durement touchés. Actuellement, on parle beaucoup des pathologies liées aux pesticides, mais la plupart d'entre elles ne sont même pas reconnues cancérigènes. Pour les maladies professionnelles, c'est pire, il faut des années pour qu'une pathologie soit inscrite au tableau des maladies professionnelles. Et il faut encore de longs mois, voire des années, pour faire reconnaître l'origine professionnelle. Il y a 3 ou 4 ans, il y avait l'association qui est de l'Ouest de soutien aux victimes des pesticides qui était venue à Biocibel. pour l'assurance maladie sur 433 000 nouveaux cas de cancer en 2023. Le nombre attribuable à l'activité professionnelle serait compris entre 69 et 102 000. Or, seulement 2 600 cas de cancer ont été reconnus en 2023 comme maladie professionnelle. Hein? Et vous avez aimé la loi Duplomb 1 ? Vous avez été nombreux à signer la pétition officielle malgré les multiples obstacles pour accéder à la signature. Hein? Vous adorerez la loi d'urgence agricole qui, ces jours-ci, est en cours d'examen au Parlement. Lors du Salon de l'agriculture 2026, le président de la FNSEA, Arnaud Rousseau, déclarait « On a dit au Premier ministre ce qu'étaient nos attentes sur les sujets de l'eau, de la prédation et des moyens de production, par exemple, des sujets d'impasse phytosanitaire. Le gouvernement a obéi aux injonctions de la FNSEA. Cette loi en cours de discussion prévoit, concernant l'eau, simplification de la réglementation concernant les aires de captage en eau potable, en limitant les mesures de protection aux seules zones jugées les plus vulnérables. Je précise que depuis le 1er janvier 2026, 22 PFAS, ces polluants internels, doivent être contrôlés dans l'eau délivrée aux citoyennes et aux citoyens comme potable. Sur les 7500 ou 8000 molécules de ce type que nous avons libérées, et qu'en 3 mois, plusieurs dizaines de communes de France ont eu des arrêtés interdisant de consommer leur eau. Les pratiques agricoles, y compris celles recourant à des épandages polluants, seront facilitées à proximité des zones de prélèvement d'eau propre. Comme hygiène, la propreté, c'est un concept aléatoire. Le texte rend également facultative la réunion publique nécessaire pour obtenir une autorisation de création de bassines de stockage d'eau. En cas d'annulation d'une autorisation de stockage par le juge administratif, le préfet pourra autoriser tout de même les prélèvements pendant 2 ans, en attendant qu'une nouvelle autorisation soit émise. Et dans le domaine de l'élevage, sous prétexte de simplification, la construction et l'extension de bâtiments se verra accorder un régime dérogatoire d'autorisation. La loi Duplomb 1 avait déjà relevé le seuil d'obligation des demandes d'autorisation des élevages industriels de 40 à 85 000 poulets et de 2 à 3 000 cochons. Voilà. Et qui plus est, parce que cette loi est naturellement incomplète, des amendements ont été posés par la majorité et le Rassemblement national pour autoriser le gouvernement à accorder des dérogations pour l'acétamipride et le fluopyradifurone, donc les deux néonicotinoïdes qui avaient été retoqués par le Conseil constitutionnel, en cas de menace sur la production de betteraves sucrières, de cerises, de pommes et de noisettes. Un autre amendement prévoyait l'autorisation automatique de tout pesticide déjà utilisé dans un autre État membre de l'Union européenne sans que l'Agence nationale de sécurité sanitaire puisse s'y opposer, sauf si elle démontre explicitement un risque inacceptable. Et voilà, et si ça passe deux, le projet Duplomb 2 qui a été déposé au Parlement prendra le relais. Et donc, tu vois, je maintiens mon point d'exclamation et je maintiens la lutte. Qui plus est, le ministre de l'Agriculture peut accorder une dérogation de 120 jours maximum en cas de circonstances exceptionnelles, comme un danger ou une menace compromettant la production végétale. En 2024, 83 dérogations ont été accordées. Et au niveau européen, c'est pire. Les règlements omnibus, ouais, c'est toujours des noms d'un poète, justement, qui nous renvoie au chemin de fer des années 50, hein, au Michelin qui s'arrêtait tous les 10 kilomètres. Bon, c'est pas tout à fait la même chose. Les règlements omnibus de l'Europe, ce sont des textes qui regroupent des points administratifs et réglementaires recouvrant un nombre divers d'objets visant à la... Hein, donc, l'Omnibus 3 prévoit d'assouplir les règles de la politique agricole. Protection pour les prairies permanentes essentielles pour le stockage de carbone sont affaiblies et une bonne partie des aides européennes peuvent désormais être versées sans critères environnementaux stricts. Je vous passe, j'arrive.

0: Et dans le lieu à partir duquel tous, producteurs et consommateurs, puisqu'on a toujours voulu rester à Nature et Progrès, producteurs et consommateurs, ensemble, essayent de faire avancer et donc soutiennent l'agriculteur biologique et ce qui reste d'agriculteurs et d'agricultrices. Alors.
1: Donc je suis paysan dans les monts de la Cône avec une quarantaine de vaches limousines. Avec mon épouse, bon, je vais dire devant moi, un taureau et 5 enfants. Voilà. Donc, ça fait 47 ans que je suis quand même agriculteur, que je suis installé. Donc, j'ai bien vu toute l'évolution de l'agriculture. À l'époque, dans le temps, de mon temps, on installait environ plus de 300 jeunes par an. Hein. Donc, c'était pas rien. Et quand je me suis installé, on était à peu près 2 millions d'agriculteurs. Et puis, c'est vrai que le début des années 80, tout est allé très vite. Il y a eu beaucoup d'agrandissements et tout ça a demandé bien sûr des investissements, de l'endettement, du travail en plus et une certaine fragilisation, sachant qu'on n'est pas des machines quand même et on s'aperçoit que souvent on est quand même fragile. Et beaucoup commençaient à ne pas arriver à tenir. À tout cela, on a rajouté depuis 40 ans tout un fatras administratif et beaucoup se sont retrouvés au pied du mur. Donc, en 1992, Solidarité Paysans a été créée au niveau national pour venir en aide aux paysans. Dans le Tarn, ça a été créé en 2007. Avec nos amis, on est en binôme avec nos amis aveyronnais. Donc, le but est de venir en aide à des hommes et à des femmes qui sont au bout du rouleau. Alors, souvent, c'est des problèmes financiers. Pour vous donner un ordre d'idée, l'endettement moyen est de 250 000 euros par exploitation. Des problèmes de santé, de maladies, d'accidents, problèmes d'entente aussi des fois, de séparation. Tout ça pour dire que voilà, c'est des gens qui sont fragiles, mais que nous aussi, on peut un jour tomber là-dedans. Hein. Personne n'est à l'abri.
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1: Alors, Solidarité Paysan est maintenant connue par les instances départementales, MSA, DDH, Agriculture, la FOG qui nous aide beaucoup. Mais ça n'a pas été toujours facile. C'est-à-dire, au début, les organismes croyaient qu'on allait leur prendre le boulot, alors qu'ils ont bien compris que c'était tout le contraire. Nous, c'était vraiment d'aider les gens, quoi. Alors, le principe, c'est qu'il faut que ce soit le paysan en premier qui téléphone à l'association. C'est-à-dire que, voilà, il faut qu'on soit connu. Et c'est la première démarche, c'est au paysan à la faire. Donc, quand le paysan a téléphoné pour dire qu'il était en très mauvaise position, nous partons à deux agriculteurs, on va le voir, toujours en binôme, et nous essayons de voir avec eux les problèmes qu'il y a, comment les résoudre ensemble, comment en parler, et sachant qu'on ne va pas y résoudre les problèmes, qu'il faut qu'il rentre dans cette discussion et que c'est à lui à décider de faire ce qu'il veut. Des fois, c'est très, très compliqué, c'est très dramatique. Donc, bien sûr, nous travaillons, nous faisons cela dans la discrétion. Donc, il nous faut rentrer en confiance. Vous comprenez bien, c'est que c'est beaucoup plus facile pour un paysan de discuter avec un autre paysan qu'avec, mettons, une assistante de la MSA, alors que le paysan, il doit des milliers d'euros à la MSA, quoi. Donc, voilà. Et donc, nous, c'est de, voilà, essayer de voir ses soucis et comment le remettre d'aplomb, le remettre debout, et avancer et le mettre des fois en relation, des fois avec la banque, la MSA, être un petit peu l'intermédiaire, disons. Alors, c'est pas facile ce travail de bénévole, donc on se forme pour avoir des compétences juridiques, agroécologiques et psychosociales. Alors, bien sûr, plus on intervient tôt sur les exploitations, et mieux c'est. Car des fois, on arrive où c'est le moment où les paysans vont au tribunal. Alors là, on a le soutien de Solidarité Paysan au niveau régional, où c'est que nous avons des juristes. Bon, nous n'avons pas encore de salariés sur le Tarn. Donc, vous comprenez bien que ces juristes, il faut aussi les payer. Donc, on a besoin de soutien financier. Donc, voilà, c'est vrai qu'on demande toujours des fonds, on demande toujours des sous. C'est vrai que c'est un peu triste, mais c'est comme ça. Mais aussi, on a surtout besoin de gens qui s'engagent, justement, pour soutenir tous ces gens. Alors, sur les deux départements, on est juste 25 bénévoles. Et c'est vrai que je suis toujours très impressionné par l'humanité de ces bénévoles, par le sens du service qu'ils ont, par la fraternité qu'ils dégagent entre eux. Voilà, donc il faut que ça continue. Donc c'est vrai qu'en, par exemple, en 2018, on a accompagné 18 familles sur le Tarn. En 2025, on est déjà à 36 familles. avec, c'est sûr, le truc.

0: vraiment le plus grave qui se passe souvent et qu'on veut surtout éviter, c'est le phénomène, bien sûr, des suicides. Là, c'est vrai qu'il faut essayer de... Voilà, il faut être là, il faut être présent, mais il faut que nous, on soit connus. Pour aller les aider, on ira, pas de souci, mais voilà, il faut connaître les cas. Et alors, c'est vrai que peut-être le plus triste dans tout ça, c'est... Comment vous dire, c'est l'isolement, quoi. Les gens qui se retrouvent tout seuls, quoi. Ça, c'est grave, quoi. Et le fatras administratif, quoi. C'est vrai que c'est lamentable. Il y a des gens, des fois, qui ouvrent pas le courrier pendant des mois ou des années. Et alors, eh bien, s'ils ouvrent pas le courrier, un jour, c'est les huissiers qui arrivent, quoi. Voilà, c'est ce qui se passe, quoi. Donc, c'est très grave, tout ce qui se passe. Mais, moi, je crois qu'il faut quand même continuer. Il faut les aider. On y arrivera. Il faut rester optimiste. Comment vous dire? On n'est pas riche, mais on est content, quoi. On fait ça, voilà, pour la société, pour l'ensemble de la, je dirais, de la création. Alors, il y a eu, parce que je suis un peu branché au niveau catho, là, il y a eu des allusions, mais il ne faut pas oublier qu'il y a un livre qui a été sorti qui s'appelait « Loué sois-tu », je ne sais pas si vous l'avez lu, par le pape François, justement, qui parle qu'il faut préserver la création. C'est vraiment, il faut préserver l'homme et la création, c'est pareil, si vous voulez. C'est pareil. Et donc, voilà, il faut, cette création, elle nous a été donnée, et c'est à nous à la faire, certes, fructifier, mais et surtout à pas la bousiller, quoi. C'est terrible, enfin. Et c'est vrai qu'on est dans ce système capitaliste là qui fout tout à l'air de. Mais bon, il faut toujours lutter, résister. Et c'est vrai que finalement le temps nous donne raison. Puis avec ce qui se passe, alors moi je suis un peu frappé par le pétrole, parce que dans les années 74, par exemple, on parlait un petit peu qu'il fallait peut-être l'économiser, qu'il fallait faire attention. On commençait presque à nous demander dans les fermes combien vous consommez. Là, c'est pas compliqué. Si vous avez des ronds, vous aurez du pétrole. Si vous n'avez pas de ronds, vous n'en aurez pas.
1: En attendant que même avec des ronds, on puisse pas en avoir.
0: Mais pour l'instant, c'est ça.
1: Sure. J'ajouterais, avant de repasser la parole, que dans le monde paysan, dans l'ensemble de la société, c'est dur de dire quand on va mal. Hein, et c'est aussi de même qu'au lieu de passer sans voir quelqu'un qui va mal, hein, s'il y a quelqu'un qui va mal, s'il y a un paysan qui va mal, quelles qu'en soient les raisons, à l'échelle sociale, on appelle ça des lanceurs d'alerte. Hein, il faut se poser une première question. Comment moi, m'apercevant que lui ou elle à côté de moi va mal, comment je pourrais l'aider à prendre conscience, ou plus exactement, à accepter qu'il va mal. Hein. Et ça, c'est pas, faut pas être producteur, faut pas être consommateur, faut simplement être un être humain.
2: Sur le Tarn, c'est ça qu'on essaie de faire. On nous appelle, on y va à deux, comme il a expliqué. Et des fois, on a passé 3 ans avec une personne pour arriver à ce qu'il rentre dans une autre façon de voir. Parce que notre façon de voir, ils sont piégés très souvent, parce qu'ils sont intégrés d'une façon anormale dans le capitalisme. Donc il faut essayer d'en sortir et trouver un chemin. C'est extrêmement important et extrêmement intéressant. Moi, j'interviens parce que j'avais écrit un truc là et on m'a dit tu pourrais le dire.
1: Oui. Bon.
2: Alors je vous le raconte. C'est une agricultrice qui était en Normandie, qui a été très très marquée par l'histoire de sa famille, sa façon de vivre la relation avec le rural, avec les voisins, avec les animaux, avec tout. Hein. Très marquée par ça. Donc, elle est arrivée dans le Tarn, elle n'a que 7000 mètres carrés en propriété. Là-dessus, elle a installé des élevages de volailles surtout. Et sur ces 7000 mètres carrés, il y a au moins 200 espèces différentes, hein, d'animaux, on va dire. Et ça fonctionne bien. Elle est très très proche de ces animaux. Et quand on y va, qu'est-ce qu'on voit ? On voit une poule mère, hein, qui est suivie par 7, 8, 15 poussins. Ça se promène comme ça. Petit à petit, cette personne a développé un troupeau de moutons et de chèvres. Cela s'est mis en place grâce à la rencontre d'une voisine qui avait des terres, des prairies qui ne lui servaient à rien, qu'elle était obligée de broyer. Elle lui dit, mais tu pourrais mettre ces quelques agneaux que tu as là, ces quelques chèvres. Et alors, petit à petit, elle s'est mise, elle s'est lancée. Et maintenant, elle a une centaine de moutons et une soixantaine de chèvres. Et en tout, elle a trouvé 15 hectares. Elle n'a presque jamais acheté, elle n'a jamais acheté de la terre. Alors, qu'est-ce qu'elle a fait? Elle téléphone quand elle rencontre des paysans, elle en rencontre, hein, elle leur envoie un mail pour leur dire, voilà, je cherche de la terre pour mettre mes moutons et mes chèvres. Et petit à petit, ça marche. Je vous raconte. Elle a envoyé des SMS aux agriculteurs qu'elle a rencontrés, qu'elle ne connaissait pas. Suite à cela, Thomas, un de ces agriculteurs rencontrés, a réagi et lui dit « Je viens chez toi pour que tu m'expliques ce que tu fais. » Et il y va. Et il a été enchanté. Il s'est rendu compte que finalement, ce qu'elle était en train de faire, c'était très voisin de ce que lui faisait. Alors il lui a dit « Écoute, quand tu veux, voilà, j'ai des terres là qui ne me servent à rien parce que lui, il fait du blé avec des semences d'autrefois pour faire de la farine et faire du pain qu'il va vendre sur les marchés aux alentours. » Donc, ça marche. En coupant les branches un de ces jours, sur les bords du chemin, elle a vu Jean-Marie, un agriculteur qu'elle ne connaissait pas. Il s'arrête et lui dit, mais vous pouvez m'expliquer là ce que vous faites? Et alors elle lui raconte, et donc, ses chèvres, ses moutons, son besoin de terre, parce qu'elle a 15 hectares maintenant, mais ces 15 hectares sont à 10 km de chez elle, et ils ne sont pas les 15 réunis ensemble. Un endroit il y a un hectare, l'autre endroit il y en a deux, l'autre endroit il y en a trois. Alors c'est un problème inouï parce qu'il faut apporter des choses à manger aussi aux bêtes, pas seulement des branches, pas seulement de l'herbe. Ce Jean-Marie, donc, il lui dit, écoute, t'as qu'à venir chez moi, j'ai de la terre. Et voilà, et il lui a donné gratuitement. Petit à petit, des liens sont établis entre les preneurs et les prêteurs. Au moins 6 hectares pourraient se dégager dans un premier temps. Après discussion, un contrat de comodat, c'est-à-dire un prêt des terres à usage gratuit pour une durée d'un an. Et si ça se passe bien, donné gratuitement, hein, si ça se passe bien entre eux, ça se renouvelle automatiquement. Ce qui fait que pour le moment, ils ont 15 hectares hein, qui fonctionnent comme ça. Alors, ça me paraissait intéressant. Et c'est pour ça que j'ai écrit ce papier avec eux, hein, pour que on ne soit pas omnibulé par la demande de jeunes qui aujourd'hui veulent s'installer, paysans, dont les parents ne sont pas paysans, et ils n'ont pas un rond. L'exemple de cette personne, elle n'a pas investi dans le foncier, très peu investi dans le matériel. Donc c'est pour ça que je vous le dis. Regardons ces jeunes qui aujourd'hui viennent et qui veulent s'installer et qui n'ont pas un rond. Peut-être, si vous leur racontez ce qui s'est passé là, peut-être ils comprendront qu'il y a une autre solution que s'endetter. Voilà tout ce que j'ai à vous dire.
1: Je me souviens de plusieurs exemples précis de fermes dont déclarées quasiment en faillite, hein, et où les luttes, on est naturellement surendetté parce que beaucoup d'agriculteurs complètement engloutis dans le productivisme, c'est d'abord aussi pour des raisons financières, hein, d'étranglement et de conditionnement jusqu'à la lie, hein, et où les luttes, ils obtenaient que l'agriculteur se sépare de la moitié de son cheptel, change de mode de production. Et c'est là que l'ami Pochon à l'époque, et ceux, on cite son nom, mais il n'était pas tout seul, change, reviennent à des prairies permanentes au lieu du maïs, revenaient à des, à la petite brochure d'André Pochon à l'époque, c'était la prairie de trèfle blanc, que j'ai toujours pieusement dans ma bibliothèque, hein, et justement, par la lutte, obtenir que des producteurs, que les paysans puissent sortir du productivisme. Et il y a eu un documentaire sur le Front populaire qui est passé cette semaine sur François, vous pouvez l'écouter. Et dans ce documentaire, on oublie que le Front populaire, c'était aussi les offices agricoles pour défendre les paysans. Et il y a des films d'époque de fermes mises en liquidation et de ventes aux enchères de fermes, hein, où les paysans qui étaient un peu en auto-organisation, il n'y avait pas d'organisation comme maintenant, où les paysans, tout le public venu aux enchères, dès qu'il y avait quelqu'un qui se portait un cher acquéreur, tu avais deux paysans qui le sortaient, ou qui lui marchaient sur le pied, etc. Et puis tu avais un paysan qui disait « 5 francs pour la propriété !» Voilà, mais je pense que si on revenait à un peu de solidarité, un peu de lutte, c'est quand même des choses.
3: Et puis on avait beaucoup de petites exploitations plutôt. Il y a vraiment des grosses exploitations qui sont vraiment dans la panade, quoi. Des grosses exploitations qui sont rentrées dans le système complètement et qui sont au bout du rouleau, quoi. Et les gars. Alors après, c'est vrai qu'il y a des études aussi qui disent qu'il y a beaucoup, qu'il y a beaucoup de paysans aussi qui aimeraient changer de système, mais ils sont tellement pris dans leur truc qu'on ne peut pas sortir comme ça du jour au lendemain quand on est rentré dans un système, vous comprenez. Mais beaucoup souhaiteraient quand même sortir de ça parce qu'on s'aperçoit que ça mène à rien, quoi, finalement. Voilà.
4: Pour sortir du système, en fait, il faut aussi, il y a le système des aides agricoles et on demande toujours qu'elles soient mises en place pour accompagner cette transition. Et à chaque fois, tu as le syndicat majoritaire qui dit oui, entre guillemets, mais l'enveloppe, elle est toujours très faible. Et après, il faut des gens qui sachent accompagner cette transition. Parce que souvent, les techniciens agricoles, ils te parlent du rendement de ton maïs, de ton truc, de ton blé, mais en fait, il faut un changement global de l'exploitation. Il faut arriver à les conseiller sur une globalité et que économiquement, ça leur soit favorable aussi. Et en fait, on bute toujours là-dessus, quoi. Et on bute surtout face au syndicat majoritaire qui ne veut pas qu'on aille vers cette transition. C'est insupportable. On avait une enveloppe d'agriculture biologique qui n'a pas été consommée de la PAC. Ils n'ont pas été foutus de nous la redonner en bio pour accompagner les exploitations bio. Et en fait, c'est une sorte de mise à mort qui est orchestrée. Tout ce qu'ils peuvent faire pour pas qu'on change, pour pas faire changer le système, ils le font. Alors des fois, on obtient des broutilles sur les aides, par exemple au maraîchage. Il y a une aide pour les jeunes agriculteurs. Après, là, le pire, c'est que je ne parle que d'aide, quoi. C'est ça qui n'est pas normal aussi. On aimerait pouvoir vivre de ce qu'on produit sans aide. Et un petit exemple, en maraîchage, on n'a pas beaucoup d'aide PAC. Et on a des maraîchers qui vont chercher du RSA parce qu'ils ne s'en sortent pas. Et on les critique constamment parce qu'ils vont chercher du RSA. Et parce que le système, il y en a qui oublient de dire aussi, en céréales ou en élevage, bon, j'ai rien contre eux, mais qui touchent des sommes phénoménales de PAC, parce que c'est à la surface, qu'ils vont préempter de la surface, qu'ils vont emmerder les autres qui veulent s'installer. Et à côté de ça, je ne sais plus où j'en suis, mais en fait, voilà, ils gagnent beaucoup de PAC et ils s'en sortent avec la PAC. C'est comme tu dis, il y en a des gros qui se cassent la gueule aussi, quoi. Et ça, surtout, mais c'est pas cool pour eux. Mais ils ont mis la main dans l'engrenage et en effet, on ne sait plus comment sortir de cet engrenage. Il y en a qui l'ont fait, qui s'en portent mieux. Et bien en fait, on va continuer à lutter, mais il faut lutter de partout et c'est très compliqué, quoi. Et c'est vrai qu'ils nous attaquent de partout, quoi.
5: Oui, alors on disait tout à l'heure, au début, Jérôme disait comment on fait pour que ça aille mieux. Et on discutait avec Jérôme sur le marché. On discutait des lois. Il y a un amendement, justement, par rapport à la loi d'urgence agricole. Il y a un amendement qui a été voté pour interdire les produits importés avec des pesticides qui seraient interdits en Europe. Alors, on est très contents, mais en fait, a priori, ça ne va pas tenir, ne serait-ce que parce que... alors, c'est la ministre de l'Agriculture qui dit que ça ne va pas tenir parce que ce n'est pas conforme au traité européen. Et bon, mettons que... Enfin, je pense que pour sortir de ce modèle productiviste, il faut changer déjà de gouvernement, de président, etc. Mais mettons que tout se passe bien, est-ce qu'on peut sortir des traités européens ou comment on fait pour modifier ce système de la PAC qui est particulièrement inégalitaire? Est-ce que c'est possible? Est-ce que la France, là, tout de suite, ou dans un an, elle peut sortir des traités européens et changer la donne pour qu'au moins en France, les choses aillent mieux?
6: C'était la conférence « L'agriculture se porte-t-elle mal ?» animée par la Confédération Paysanne, l'association Solidarité Paysan et Jérôme Goust. Conférence enregistrée lors de la foire Biocibel, édition 2026, à Groyer, organisée par Nature et Progrès Tarn.

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5: 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Ce soir, Agnès Maton nous amène dans des mystérieux souterrains ruraux médiévaux du Tarn.
6: Robert Coustet, membre de la Société spéléologique des Pays Castrés Lorrains. Spéléologue de formation. Alors moi j'avais donc 15 ans à l'époque, je cherchais à m'intégrer dans un club de spéléologie et à la VOR ça n'existait pas et le conservateur de l'époque du musée m'a dit que je pouvais satisfaire mon envie d'aller sous terre en explorant les souterrains nombreux autour de la VOR. C'est ce que j'ai fait.
7: Bernard Valette, je suis le président de la société Spéléo de la VOR. En fait, mon épouse voulait faire de la spéléo. Moi, c'était un peu trop compliqué pour moi. Donc, j'ai découvert les souterrains avec Robert. Et ça fait 28 ans. On découvre encore.
6: Les premières découvertes, ça date de très loin. Mes souvenirs s'estompent un petit peu. Mais je garde en mémoire une exaltation assez extraordinaire. Parce que bon, on savait pas où on allait, on voyait un trou et dans un champ, dans un bord de coteau, et puis on rentrait là-dedans avec des moyens rudimentaires, une lampe de poche, t'es pas très équipé, aucune pratique et personne pour nous conseiller en fait. Donc ça a été une véritable découverte, oui, et puis ça s'est jamais démenti.
7: Mais rentrer dans le souterrain pour la première fois, c'est toujours impressionnant, on ne sait pas trop ce qu'on va trouver. Et puis, il y a toute l'histoire qui est dans ce lieu, tous les gens qui sont passés avant nous, et c'est impressionnant.
6: C'est émouvant, même. Il faut avouer qu'au début, on ne s'interrogeait pas beaucoup. C'était le côté exploration qui primait. Et ce n'est que quelques années plus tard, avec les conseils avisés de Jean Lottier, qu'on s'est véritablement penché sur le côté patrimoine et le côté historique des souterrains. Et les travaux étaient assez peu nombreux. Dans le Tarn, il y avait quelques pionniers qui avait exploré quelques souterrains et fait les premiers inventaires de quelques unités, c'était pas très important, notamment Messerie pour la région de Lavore, Rossignol dans le Gaillacois, et puis plus tard était venu Jean Lottier, qui lui avait fait le premier inventaire avec l'aide de Francis Fink, qui avait écrit d'ailleurs ses mémoires avec un certain talent. Et après, il n'y avait plus rien, quoi. Hein. On ne pouvait pas dire que le sujet avait été véritablement épuisé. Hein. C'était loin de là.
7: On a fait énormément de travaux, soit d'inventaire ou de fouilles ou de protection.
6: Je me rappelle qu'un jour, Jean Lottier, avec qui j'étais très, très ami, et il m'avait dit, là, tu vois, Coustet, tu as une recherche, tu as quelque chose d'extraordinaire si tu sais le mener à bien dans le temps, dans la durée. Parce que c'est effectivement un travail de longue durée. Et il nous avait fortement incité à nous pencher sur le sujet parce qu'il sentait très bien que de moins en moins de clubs s'intéressaient aux souterrains. Bon, les souterrains ruraux médiévaux sont essentiellement implantés dans la moitié ouest du département du Tarn. On a travaillé aussi sur des départements limitrophes comme le Tarn et Garonne, mais enfin, le Tarn reste la référence de nos travaux. Alors, ce qui était le plus commode, c'était de faire des inventaires par commune, ça avait le mérite de bien définir la zone de recherche. Et c'était en fait ce que voulait la DRAC au départ, le Service régional de l'archéologie, donner des autorisations ponctuelles annuelles sur généralement soit un canton, soit quelques communes. Et donc tout naturellement, on a suivi cette voie.
7: La finalité, c'est d'avoir
6: de la documentation.
7: Oui, de la documentation sur tout ce qui existe, parce qu'on s'est aperçu que ces souterrains disparaissaient petit à petit, et il fallait absolument garder, sauvegarder des images, des plans, des descriptions. C'est quelque chose de très très important, puisqu'on s'aperçoit maintenant que très peu sont visitables, et c'est vraiment une catastrophe, quoi.
6: Oui, il fallait absolument faire des topographies précises, ce qui n'existait pas toujours. Et donc, c'est vrai que dès le départ, on a essayé de ramener de la documentation de ces monuments. Et je pense qu'on a très bien fait, parce qu'actuellement, il serait très difficile de refaire ce qu'on a fait il y a 20-30 ans.
7: Depuis 25 ou 28 ans, on a dû fouiller 15-20 souterrains. Alors au début c'était de la fouille, mais c'était surtout pour protéger les souterrains. Donc la fouille est passée un peu au second plan, et petit à petit on a été un peu plus vigilant sur la fouille. Et après on a essayé d'étendre la fouille aux abords des souterrains, ce qui n'avait jamais été fait. Et c'est là où on a appris pas mal de choses sur le contexte archéologique des souterrains. Et je voudrais quand même rendre hommage à Monsieur Michel Barrère, qui nous a vraiment beaucoup aidé dans ces fouilles. Ben, je pense que s'il n'avait pas été là, on n'aurait pas réalisé autant de travail sur ces souterrains. Autour des souterrains, surtout, on a trouvé beaucoup de silos, quelques restes de fonds de cabane, mais c'est très, très, très limité.
6: Oui, ce sont souvent des structures bâties sur des solennes de pierre, en terre crue, avec tout de même des couvertures avec des tuiles. Et on peut dire que ce sont plutôt des annexes de bâtiments agricoles, des annexes, quoi, plutôt que des habitats.
7: Oui, il y a un rapport très important entre le souterrain et le silo.
6: Donc le souterrain est dans un contexte agricole médiéval, pas médiéval. La technologie employée pour creuser le souterrain, elle est connue, puisque bon, c'est un travail de mineur, de tailleur de pierre. On creuse de la roche compacte, généralement, et avec des outils qui sont connus, c'est-à-dire le pic, l'herminette, enfin, tout un tas d'outils qui existaient à l'époque médiévale, qui existent encore, très peu modifiés. C'est des outils qui n'évoluent pratiquement pas dans le temps. Mais ils avaient au préalable, certainement, étudié la nature du sol. Oui, on peut supposer que les petits souterrains, une ou deux salles, étaient relativement faciles à creuser, qu'on n'avait peut-être pas besoin d'un compagnon spécialisé ou encore moins d'un architecte, mais pour les grands souterrains, il y en a qui ont 6-7 salles avec des réseaux de couloirs relativement longs. Et surtout une qualité de creusement absolument remarquable, très aboutie dans tous les domaines. Bon, on peut là imaginer peut-être qu'il y avait des compagnons spécialisés qui étaient sur le chantier, mais la notion de durée pour creuser un souterrain, elle est forcément très variable. Ce qui est remarquable, c'est que on a coutume de dire que les souterrains sont uniquement utilitaires, et en plus dans un contexte paysan. Et pourtant, on peut constater dans la plupart des cas que l'architecture est très aboutie, le savoir-faire des mineurs ou tailleurs de pierre, je ne sais pas comment il faut les appeler, est absolument remarquable. Qu'on a même, dans de nombreux cas, cherché l'esthétique qui n'était absolument pas nécessaire pour un ouvrage purement utilitaire. On a des exemples de véritables œuvres d'art médiévales, avec notamment des voûtes qui sont taillées à la perfection, soit en ogive, soit en plein cintre. On a des voussures au-dessus de portes. On a tout un tas d'éléments décoratifs, si on peut plus en plus comme ça, qui interpelle parce que ça va très au-delà de la simple exigence dont on avait besoin pour l'utilisation de cet ouvrage. L'énorme problème des souterrains, c'est que le souterrain est vide, systématiquement vide, on ne trouve jamais rien dedans. Les seuls vestiges qui sont restés, et en nombre très limité, c'est à l'extérieur.

0: tous ces souterrains étaient creusés dans une période relativement courte. Le souterrain qui s'appelle le Cluzel, au XIIIe siècle, il est à la fois toponyme et il est patronyme, ce qui veut dire quand même, avant de passer comme nom de famille, il y a eu un certain délai, un certain temps, ce qui nous fait dire que peut-être le phénomène a débuté au XIIe. L'apogée semble se situer à la fin du XIIe. Au XIIIe siècle, on sait qu'ils existent puisqu'on a les textes inquisitoriaux, passé le XIVe siècle. On est persuadé que la Grande Peste, la guerre de Cent Ans, des périodes de famine, de disette, ont mis un terme à l'utilisation de ces souterrains, tout simplement parce que les paysans quittaient la terre. Les sites étaient abandonnés. Donc tout ça fait beaucoup de suppositions quand même. Bon, voilà, ça vient du fait que le souterrain lui-même ne livre pas de traces d'occupation et en tout cas, on ne connaît pas la nature exacte de cette occupation, même si les abords sont nettement à connotation agraire. Généralement, le souterrain est vide, mais bon, on attend toujours la découverte qui va nous amener la connaissance de ce qu'il faisait là-dedans, quoi, réellement. Parce que les légendes vont bon train, évidemment. Hein. De tout temps, on a supputé toutes les possibilités liées à l'enfer, évidemment. Ça, c'est... Moi, je me rappelle très bien, quand j'avais 15-16 ans, que je démarrais, on rencontrait des personnes âgées. Bon, ils avaient le souterrain à 30 mètres de la maison, mais ils n'étaient jamais rentrés, et pour rien au monde. Et quand ils nous voyaient rentrer là-dedans, des mémés là qui faisaient le signe de la croix et qui récitaient des prières parce qu'ils étaient persuadés qu'on ressortirait pas vivant. Je me rappelle une fois là d'Ambre, c'était, il nous avait dit: Mon Dieu, pauvre Spichus, descendez pas à qui, vous tournerez pas en montagne, le diable à qui. Il a remonté et puis il n'avait pas vu le diable.
1: C'était un documentaire sonore d'Agnès Maton. Merci à elle.

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Bonsoir chers auditrices, ravis de vous retrouver pour une nouvelle émission de Drag Night. Ce soir, c'est une émission anecdote ou histoire, comme vous voulez. Je sais pas vous, mais moi j'adore les histoires qui entourent les chansons ou les groupes. Comment elles ont été créées, pourquoi, est-ce que c'est un concours de circonstances, y a-t-il eu un événement particulier dans une carrière? Je vous ai sélectionné 10 titres pour 10 histoires à raconter à la machine à café, au bureau, pour changer un peu de la météo et du prix de l'essence. Et on commence avec une chanson que j'adore parce qu'elle me donne envie de profiter de la vie en l'écoutant. Elle a un air doux et paisible alors qu'elle parle de quelque chose de triste, hein, c'est quand même pas banal. C'est American Pie de Don McLean. Elle est sortie en 1971. Il a écrit cette chanson sur le jour où la musique est morte, selon lui. De quel jour parle-t-il ? Du 3 juillet 1959, le jour du crash d'avion qui tue notamment la star du rock de l'époque, Buddy Holly. Dans cette chanson, McLean relate l'histoire du rock et il en sort un hommage d'une grande sincérité. Pour lui, c'est la fin de la musique. Et pourtant, cette chanson sera le début d'une très belle et longue histoire dans le milieu musical pour lui. Mais à l'époque, pour cette chanson, c'est quand même pas gagné. Longue de 8 minutes et 30 secondes, elle est assez compliquée à diffuser. Parce qu'elle ne rentre pas sur une seule face d'un vinyle. Et en plus, pour la radio, à l'époque, c'est beaucoup trop long. Bon, ben, qu'est-ce qu'ont fait les producteurs ? Ben, pour la sortir en vinyle, ils l'ont coupée en deux. Première moitié, face A. Seconde moitié, face B. Pas de problème, que des solutions. Et pour la radio, ben les DJ ils devaient retourner le disque en plein direct pour diffuser la chanson en entier. Pratique ça. Et malgré tout, cette chanson est rentrée au patrimoine américain. Top 1 des écoutes pendant 4 semaines suivant sa sortie et reprise par beaucoup d'artistes depuis, notamment Madonna. Rien que ça. Arrêtez tout ce que vous êtes en train de faire et profitez. Voici American Pie.

0: Vous connaissez sûrement ce phénomène dans le rock qui consiste à casser sa guitare pendant ou à la fin d'un concert. Mais est-ce que vous vous êtes déjà demandé qui l'avait fait la toute première fois? Moi oui. Eh bien c'est Pete Townshend, le compositeur et guitariste du groupe de rock britannique The Who. Et plus exactement le 4 juin 1964, dans un tout petit bar de Londres, Pete casse la tête de sa guitare dans un mouvement scénique en la cognant sur le plafond très bas au-dessus de la scène. D'un tempérament assez colérique, ça le met particulièrement en colère, et d'autant plus quand il se rend compte que le public ne réagit pas du tout à cet événement. Afin d'obtenir la réaction qu'il attendait, il décide d'exploser totalement sa guitare sur scène, là, devant tout le monde. Le public a adoré. À tel point qu'à la suite de ce concert, les gens venaient pour voir des guitares se fracasser sur scène. Et évidemment, les autres membres du groupe ont suivi l'exemple. Sauf que le batteur, Keith Moon, a pris ça un peu trop à cœur. Lors d'une émission américaine, il a rempli l'intérieur de sa grosse caisse de charges explosives qui ont explosé pendant le final de la chanson My Generation. Oui, oui, explosé. L'invité de l'émission s'est évanoui et les cheveux de Pete ont pris feu.
1: Eh ouais, mon pote, c'est ça le rock.

Nous sommes en 1971. Le groupe de hard rock britannique Deep Purple pose ses valises à Montreux dans l'espoir d'y enregistrer leur prochain album, Machine Head. Espoir réduit à néant à cause d'un homme qui tire avec un pistolet de détresse pendant le concert de Frank Zappa, qui réduira en cendres l'établissement et donc le studio d'enregistrement du groupe. De leur hôtel, les membres du groupe peuvent apercevoir la fumée qui se répand sur le lac Léman et c'est Roger Glover, le bassiste, qui se réveillera le lendemain avec le titre de la chanson. Ils créeront tous ensemble un des morceaux de rock les plus connus ainsi que son riff de guitare emblématique, Smoke on the Water.

Vous avez déjà sûrement entendu parler de l'histoire des M&M's et de Van Halen. Sinon, vous devez vous demander, mais qu'est-ce que ces deux-là ont en commun? Eh bien, je vais vous l'expliquer. Vous le savez, lorsqu'un groupe ou un artiste part en tournée, ils ont un contrat entre eux et les salles de concert qui les reçoivent. Contrat qui reprend toutes les exigences et besoins techniques du groupe pour assurer un show de qualité et à leur image. En 1982, le groupe de hard rock américain débute une tournée en Géorgie. Et dans leur contrat, il est mentionné qu'ils veulent absolument des M&M's dans leur loge, mais pas ceux qui sont de couleur marron. Oui, c'est très précis comme demande. Et n'allez pas vous imaginer que c'est un caprice de rockstar, loin de là. En fait, cette petite mention était notée tout à la fin de leur contrat et leur permettait de voir dès leur arrivée en loge si le contrat avait été lu jusqu'au bout et dans les moindres détails. S'ils entraient dans la loge et voyaient des M&M's marrons, ils pouvaient se douter que toutes leurs exigences techniques n'avaient peut-être pas été respectées. Et dans ce cas, ils menaçaient d'annuler le concert, tout simplement. Malin, non? Allez, voici Sinner Swing, sorti justement en 1982 de l'album Fair Warning.

Nous sommes en 1992 à Buenos Aires, en Argentine. Le plus grand groupe de grunge s'apprête à monter sur scène au stade José Amalfitani. Oui, je parle bien de Nirvana, en pleine tournée internationale un an après la sortie de Nevermind. 60 000 personnes se sont déplacées pour les voir, mais avant, ils auront en première partie Calamity Jane, un groupe 100% féminin. Mine de rien, pour l'époque, c'était pas hyper répandu. Et pour cause, le public a été exécrable avec elles. Ils leur jetaient tout ce qui leur passait sous la main, de la boue, des cailloux, elles se sont fait huer tout le concert. La pression était telle qu'elles ont quitté la scène en pleurant avant même d'avoir fini leur set. En coulissant, les membres de Nirvana bouillonnent de colère. Ils menacent d'annuler le concert. Mais l'organisation de l'événement leur met la pression, ils doivent monter sur scène. Ok, ils vont y aller, mais pas pour servir le show de d'habitude. Ils ont décidé de donner une bonne leçon à ce public de misogyne. Déjà, ils vont faire un concert de seulement 40 minutes. C'est très court pour un concert prévu dans un stade avec autant de monde. Ensuite, ils ne vont jouer que leurs titres les moins connus, quasiment tous issus de leur album Incesticide et non pas Nevermind, dont c'est pourtant la tournée. Ils vont même improviser un morceau sur scène. Et la cerise sur le gâteau, ils vont à plusieurs reprises faire résonner les premières notes de Smells Like Teen Spirit sans jamais la jouer en entier. Du génie! Ainsi, le groupe se moque du public en étant sur scène mais sans jamais lui donner ce qu'il attend vraiment. Exceptionnel. Et vous et nous y avons droit parce que nous ne sommes pas misogynes. Voici Smells Like Teen Spirit.

Pour les fans de Blink 182, 182 pour les puristes, ce groupe de pop-punk américain se compose de trois membres indissociables les uns des autres. Le chanteur et guitariste Tom DeLonge, le chanteur et bassiste Mark Hoppus et l'emblématique batteur Travis Barker. Mais ce dernier a intégré le groupe d'une façon assez particulière. C'est en 1998, Blink est en tournée et se dispute violemment avec son batteur de l'époque. La dispute est telle que le batteur quitte le groupe une heure avant le début du concert. Tom et Mark se retrouvent sans batteur, ils décident de demander à Travis, présent sur la tournée avec son groupe de l'époque, The Aquabats. Il accepte, mais voilà, il lui reste 45 minutes pour apprendre tout le set. Et il le fait. Il impressionne tout le monde avec une rare capacité d'apprentissage et une énergie folle sur scène. Il deviendra, peu de temps après cette histoire, le batteur officiel de Blink. Et pour admirer son talent, voici un thème, partie 3.

Il y a les concerts qui débutent avec 3 heures de retard, il y a les concerts qui ne débutent jamais à cause d'un incident, et il y a ce concert des Foo Fighters en Suède le 12 juin 2015, où le public a eu droit à une sorte de pause pendant le concert. Et pourquoi, me demanderez-vous ? Eh bien parce que Dave Grohl, le chanteur, a été transporté à l'hôpital car il est tombé de scène pendant un morceau et il s'est cassé la jambe. Bon, alors il aurait pu complètement arrêter le concert, mais c'est mal connaître le leader des Foo Fighters. Il a demandé au public d'être patient et il leur a dit qu'il reviendrait finir ce qu'il a commencé. Les autres membres du groupe, un grand professionnel eux aussi, ont joué des reprises en attendant que Dave revienne de son opération. Après de longues minutes d'attente, il est revenu avec la jambe dans le plâtre, tendu devant lui et assis sur une chaise pour tout le reste du concert. Il a dit qu'il était peut-être plus capable de marcher ni de chanter, mais qu'il pouvait quand même tenir une guitare et crier, donc let's go. Ils ont joué une heure entière comme ça pour le plus grand plaisir des Suédois qui ont patienté tout ce temps. Et à l'image de son compositeur, voici My Hero.

Les mains violentes avec tout le package d'un son d'escort, mais vers la fin du morceau, tout se calme et l'on entend résonner la guitare et il change juste un seul mot pour dire ceci. Dans un monde que j'ai créé pour qu'il soit infini, et dans cette immensité, je vois qu'un monde sans Ève n'est pas fait pour moi. Où es-tu quand je ferme les yeux ? Il lui adresse directement la chanson alors qu'elle est quelque part au milieu de 70 000 personnes. Non mais pardon, mais personne ne peut faire mieux que ça.

Si vous aviez pu choisir entre être une star du punk rock ou être doctorant en biologie moléculaire, vous auriez choisi quoi? Eh bien, Dexter Holland, le chanteur de The Offspring, il n'a pas choisi, lui, il a fait les deux. Eh oui, il a validé sa thèse en 2017 et lors de la cérémonie, il a déclaré « Je suis fasciné par l'ADN et le code génétique, mais comme vous le savez, j'aime aussi beaucoup le rock'n'roll ». Bon ben voilà pourquoi choisir en fait. J'adore cette histoire, sachant qu'en plus la création même de The Offspring est une histoire en fait. C'est Dexter et deux de ses amis qui décident de fonder le groupe sur un coup de tête après avoir été recalés d'un concert de punk en 1984. Ah oui, je précise, aucun d'entre eux ne sait jouer de la musique, évidemment. Bon après, est-ce qu'il faut vraiment savoir jouer de la musique pour faire du punk? Mouais. Ouais, je plaisante. Ils ont quand même du mal à décoller et c'est pour assurer ses arrières que Dexter poursuit ses études. Licence, puis master. Il était prêt à débuter une carrière de scientifique, mais voilà, The Offspring sort Smash en 94 et leur carrière à tous décolle. C'est avec cet album qu'ils lancent le mouvement pop-punk que l'on connaît encore aujourd'hui. Mais malgré le succès, le chanteur n'a pas laissé tomber. En 2012, il reprend ses études et en 2017, il passe sa thèse et le voilà doctorant. Un génie en fait. Voilà l'incontournable self-esteem de l'album Smash, évidemment.

Et on termine cette émission avec une de mes histoires préférées dans le style l'arroseur arrosé. En 1994, à Jacksonville, en Floride, se crée un groupe au doux nom de Biscuits Mous. Oui, Limp Bizkit. Limp Bizkit, c'est la rencontre entre ta colère d'adolescent en musique métal et ton petit niveau en prose du haut de tes 14 ans pour faire du rap. Tu mets les deux dans des chansons sans jamais te prendre au sérieux, ça donne Limp Bizkit. Ils font leur petite carrière, mais voilà. Le problème ici, c'est que justement, il y a des gens qui se prennent au sérieux et qui pensent que la musique, c'est trop sacré pour en faire quelque chose de fun. Les fans de métal les détestent parce qu'ils ne considèrent pas leur musique comme du métal, et inversement pour les fans de rap. Certains les trouvent immatures, gênants, voire carrément cringe. Pour vous donner une idée de la haine qu'éprouvent certains pour le groupe, voici mes critiques préférées à leur égard. Ils sont fondamentalement ce que la bombe de parfum Axe sonnerait si elle prenait une guitare. Ou encore, c'est comme si une drogue du violeur et une ordonnance restrictive avaient eu un bébé. Bon, même si je trouve ça extrêmement drôle, c'est quand même pas ce que t'as envie de lire quand tu fais de la musique avec tes potes. Mais puisque finalement, ils ne prennent rien au sérieux, eh bien ça non plus. Au lieu de répondre aux critiques ou de changer de ligne créative, ils vont faire toute une ligne de merchandising de haine contre eux-mêmes. Oui, ils vont produire et vendre, par exemple, des stickers avec marqué « Je déteste Limp Bizkit ». Et ça va marcher. Leurs haters les achètent. Mais la petite subtilité, c'est qu'au dos de chaque goodies, il y a écrit en gros « Vendu par Limp Bizkit ». Excellent. Et ils vont même pousser la vanne encore plus loin, car en 1998, pour le festival Ozzfest, le décor de scène, c'est un toilette géant. Et le chanteur arrive sur scène en sortant de l'intérieur de la cuvette. Bah, à force de leur dire que leur musique c'est de la merde, bah voilà, ça leur a donné une idée. Bon, je crois qu'il y a une leçon à retenir de ça, sur comment prendre les critiques dans la vie. Je vais réfléchir à la théorie de la cuvette et je vous tiens au courant.